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1: La Réunion, comment il est? Bonjour, deuxième jour de la semaine, bon début de vacances aux toutes. Mardi 13 octobre, oula, j'essaye d'avancer d'un jour, ça ne va plus. Il y en a qui sont déjà sur la route, ceux qui attendent le boulot et ceux qui auraient bien pris une heure de sommeil en plus. En tout cas, courage Azote, hein. Moi je suis avec vous jusqu'à 9h, on va partager 4 heures ensemble avec des hits, vos histoires, des jeux et des cadeaux à gagner ce matin. Et même si le réveil pique un petit peu, eh bien tenez bon, le café est en train de couler et les embouteillages commencent à se former. Mais ça va, c'est les vacances, donc il y aura des zones où ça respire quand même. Nous on va faire en sorte que le trajet passe plus vite, hein. 5h19, on confirme tranquillement en musique. Et puis à 6h10, ben, premier rendez-vous avec du hit au ralenti. Vos places de ciné à gagner, ça se passe ici dans le Morning d'Energy. En tout cas, très content de vous accompagner en ce mardi. Bienvenue, Zotou, Suelo, c'est ce qui arrive tout de suite sur Energy, bougez pas.

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1: Bienvenue à toutes dans le Morning d'Énergie, il est 5h19 et vous êtes bien sur Énergie Réunion. Ouais, j'espère que tout se passe bien de votre côté, que vous passez un bon début de vacances pour nos marmailles. Alors si vous êtes déjà au volant, prudence sur la route, si vous êtes encore à la maison, eh bien bon courage pour préparer tout le monde. Nous les ensemble pour démarrer cette journée. On continue en musique, bien évidemment, dans quelques minutes, le retour de l'actu avec Jonathan Denizou. Et puis on retrouvera votre premier jeu du matin. Bah oui, le hit au ralenti, ce sera à 6h10. Et vos places pour Ducobu sont à gagner tout au long de la journée sur Énergie Réunion. Allez, vous restez avec nous, bien sûr.
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0: Allez, vous restez avec nous dans le Morning d'Énergie. Vous appréciez le meilleur des réveils, c'est avec Chris que ça se passe. Et n'oubliez pas une chose, Millie est notre copilote du jour. Donc on va voir ce qui se passe sur les routes ce matin.
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0: Et si vous êtes déjà en déplacement ce mardi 13 octobre, pas grand chose à signaler sur les routes, un peu de monde quand même du côté du boulevard Lancastel pour ne pas changer en direction de la NRL. On refera le point bien évidemment avant 6h30. Dans quelques instants, l'horoscope à ne pas rater de Léa Barthou. Bon début de vacances toutes. Avant ça, on retrouve l'actu, ce qui se passe ailleurs. Et chez nous, il est 5h30 à La Réunion. Bienvenue toutes.
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2: Et avec du vent, mais aussi pas mal de douceur au menu de ce mardi sur l'île de la Réunion. Et puis dans l'actualité, forcément, la mobilisation des lycéens, tiens, qui marque une pause en cette période de vacances.
0: On développe les titres de ce mardi. Salut John.
2: Et salut Chris, bonjour à tous. Alors à quoi faut-il s'attendre concrètement aujourd'hui pour la journée de manif dans l'éducation nationale? Alors en pleine période de vacances scolaires, les syndicats comptent en principe descendre dans la rue, tout de même pour demander plus d'argent et plus de moyens, de meilleures conditions de travail encore aujourd'hui, alors que la manif des lycéens, elle semble marquer une pause à La Réunion avec cette période de vacances. On sait que l'organisation des temps scolaires ou encore les journées trop longue figure en tête des préoccupations des lycéens sur la plateforme de concertation du gouvernement. Dans l'Hexagone, hier, plusieurs établissements ont été bloqués avec des tensions à Marseille, à Strasbourg aussi. Au moins 8 personnels de l'éducation nationale ont été blessés. Impossible de sortir entre 20h et 3h du matin à La Possession. À partir de demain, la municipalité a instauré un couvre-feu pour les moins de 16 ans dans le quartier de Moulin-Joly. L'objectif est de limiter les incidents dans le quartier. On l'a appris cette nuit, un pétrolier soupçonné d'appartenir à la flotte fantôme russe a été arraisonné il y a quelques heures par la Marine nationale au sud de La Réunion. Il était soupçonné d'arborer un faux pavillon à son bord du transport illicite de carburant. L'actu, c'est aussi à Saint-Pierre où la saison des incendies semble avoir démarré avec le retour de l'été austral. Un incendie a nécessité l'intervention du Dash 8 hier, l'avion bombardier d'eau. Les circonstances exactes du départ de feu restent inconnues pour l'instant. On sait que 18 hectares de cannes sont partis en fumée. La situation, elle est toujours aussi compliquée à Saint-Benoît ou encore au Tampon. Des dizaines de milliers d'abonnés de la CISE et de Sudéo subissent des ruptures d'alimentation en eau depuis mercredi et le début de la grève des salariés. Un retour à la normale n'a pas encore été annoncé. J-2 avant l'événement trail de l'année, le coup d'envoi du Grand Raid, c'est jeudi officiellement avec le départ du Trail Zambrocal et de la Diagonale des Fous, l'un des ultras les plus difficiles de la planète. Dès demain, les 8000 coureurs pourront récupérer leur dossard à la Ravine Blanche. Le retour de la Ligue des Champions de foot aussi avec pas mal de belles affiches ce soir pour nos clubs français. Lens reçoit tout d'abord les Portugais du Sporting à 20h45 pour ouvrir le bal de cette deuxième journée. Juste après, Lille jouera chez les Anglais d'Arsenal à 23h. Demain, le PSG ira à Manchester City. Ensuite, ce sera au tour de la Ligue Europe avec Lyon, Marseille et Rennes jeudi.
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0: Allez, retour chez nous après ce point sport. Comment ça se passe côté météo, mon jeune?
2: Eh ben, c'est une journée encore bien agitée qui nous attend sur l'île de la Réunion ce mardi. On a du soleil, hein, c'est vrai, après la dissipation de la grisaille matinale par l'est, mais une nouvelle dégradation pluvieuse va arriver par les hauts de l'ouest cet après-midi. L'élément marquant de cette journée, eh ben, ce sera le vent, puisqu'il va souffler pas mal aujourd'hui. Le sud a été placé en vigilance jaune pour les vents forts par Météo France. Les rafales vont frôler les 85 km/h quand même entre Saint-Jean et Saint-Louis, 70 de Saint-Philippe aux Avirons, mais aussi sur les Hauts, Sainte-Marie et Saint-Denis, ou encore le viaduc de la nouvelle route du littoral ne seront pas en reste. Côté température, on aura de 26 à 28 degrés sur le front de mer, 19 à 23 dans les cirques, 18 degrés dans les plaines cet après-midi.
0: John, au taquet pour votre actu, il reviendra à 6h30. John, t'as déjà ton numéro de dossard, toi, pour le Grand Raid, j'imagine.
2: Bien sûr.
0: Ouais, t'as un numéro tout court, toi. Allez, à tout à l'heure, mon ami. Merci beaucoup, Lisa, c'est ce qui arrive côté hit. Et puis dans un instant, l'horoscope de Léa Berthaud à ne pas manquer. Bienvenue à toutes, bon début de vacances.

0: de Poker Face ce matin. Vous êtes avec moi dans le morning d'énergie. Alors on a le smile, ça c'est sûr. Dans 20 minutes, le premier hit au ralenti de la matinée. Alors je vous attends bien évidemment au standard. Le 02 62 99 4000 sera ouvert dans quelques instants. Mais avant ça, l'horoscope de Léa Berthaud, bien évidemment, à ne pas rater.
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0: Bienvenue, zot toutes, dans votre horoscope. Bonjour Léa Berthaud.
2: Bonjour tout le monde.
0: Elle est là avant même que le soleil se lève. C'est fou, on a le smile directement dès le matin. Est-ce que les béliers, ça se passe bien pour eux?
2: Mais carrément, ils auront une journée très douce.
0: Ah super, les taureaux.
2: Restez bien concentrés.
0: Les gémeaux.
2: N'ayez pas peur de prendre des décisions.
0: Et les cancers.
2: Un conseil malin vous aide à garder vos sous.
0: Les lions.
2: Prenez le temps de savourer ce que vous avez réussi.
0: Les vierges.
2: Réagir vite aux nouvelles fait la différence.
0: Balance.
2: Expliquer les choses simplement fait adopter de vos idées.
0: Les scorpions.
2: Ne vous précipitez pas.
0: Et les sagittaires.
2: L'ambiance chaleureuse facilite toutes vos démarches.
0: Capricorne.
2: Votre énergie étonne tout votre entourage.
0: Les verseaux.
2: Discuter avec une nouvelle personne vous ouvre l'esprit.
0: Super, les poissons.
2: Faire les choses dans l'ordre vous apporte du bon.
0: Non, non, Léa, t'as pas besoin de discuter avec de nouvelles personnes, c'est quoi ça?
2: Commence pas à être jaloux, ok?
0: Non, mais j'en peux plus là. Tu as une seule personne, ça te suffit. D'accord?
2: Une seule, waouh!
0: Si, oh là là, je vais installer des caméras dans son bureau, ça ne va plus.
2: Il va se calmer surtout.
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0: On se réveille tout en douceur avec Réma sur Énergie ce matin. Bienvenue à toutes.
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0: J'espère que vous avez la forme. J'espère que vous avez le smile. Bienvenue chez nous sur Énergie Réunion dans quelques instants. 20 minutes. Maintenant, je vous lance votre premier défi musical. Une chanson que vous connaissez sûrement par cœur, mais qui risque de vous donner du fil à retordre dans cette version ultra ralentie. Bah ouais, c'est les hits au ralenti. Et il y aura vos cadeaux à gagner pour Ducobu. Ce sera dans quelques instants. Alors restez branchés. Ce sera peut-être pour vous. Bien évidemment, bonne chance de toutes. 02 62 99 4000. Zot, il peut préparer le téléphone juste après le café.
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16: Avec du vent et de la douceur au menu de ce mardi sur l'île de la Réunion. Et puis dans l'actualité forcément, un pétrolier a résonné il y a quelques heures par la Marine nationale. Mais aussi cette journée de grève dans l'éducation nationale en pleine période de vacances scolaires. Et puis les sports, J-2 avant le coup d'envoi du Grand Raid ou encore le retour de la Ligue des Champions. Voilà pour l'actu, bon réveil, bon début de journée avec Chris dans le 5-9.

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1: Il est 6h10 à La Réunion. Bon début de vacances pour nos marmailles. Bon, il est temps de jouer ensemble. Qu'est-ce que vous en pensez? Première manche du 8 au ralenti. Alors, vous connaissez forcément des chansons par cœur jusqu'au moment où quelqu'un vous les fait écouter autrement. Et ce matin, c'est mon tour. J'ai ralenti un morceau. À vous de retrouver la chanson. Pourquoi pas les paroles? Un des deux, ça me suffit. Hein. Et là, ce qui est pas mal, c'est que la réponse est dans le refrain. Alors, vous nous appelez 02 62 99 4 000 et vous ne repartez pas sans rien ce matin. Bah non, bien évidemment, vous repartez avec vos deux places pour aller voir du Cobu, histoire de profiter de ses vacances. Alors c'est parti, je lance le hit au ralenti, attention, nouvel extrait.

Bon là les amis, c'est hyper simple, hein. La réponse elle est là, hein, devant Zot. Hein. Si Zot a la bonne réponse, le 02 62 99 4000, rapidement s'il vous plaît. On adore replonger dans les souvenirs comme ça. Vous restez avec moi dans le Morning d'Énergie. Retour à la vitesse normale avec Samouraï Jai. Obsession, c'est tout de suite sur Énergie Réunion.

0: reconnu Calabria et Nur pour vos soirées. Ça rappelle des souvenirs. Ça vient des années 2000. On se fait plaisir ce matin. Direction le Standard.
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0: Oui, parce que je vous accueille avec le smile dans le Morning d'Énergie. Vous le savez, vous pouvez m'appeler au 02 62 99 4000. D'ailleurs, le retour des jeux, ce sera dans moins d'une heure maintenant. Mais avant ça, on a quelqu'un au Standard ce matin. Il vient de Saint-Denis. Il s'appelle Brandon. Brandon, bonjour, comment il est ?
2: Bonjour, bonjour. Bah écoute, ça va, ça va.
0: Alors, ce mardi, là, comment tu le vois venir ?
2: Eh bien écoute, je viens de finir ma nuit de travail, donc je vais aller me reposer.
0: Eh bien t'as bien raison, t'as fait combien de temps de travail là ? T'as fait quoi, minuit, 7h ? C'est comment que ça se passe ?
2: J'ai fait 21h, 6h.
0: Ah ouais, 21h, 6h quand même, c'est... tu vois pas le soleil du tout quoi, t'es en mode hop, tu rentres, tu dors pendant que le soleil se lève quoi.
2: C'est ça exactement.
0: Eh ben super, Brandon, écoute-moi, est-ce qu'il y a un truc qui t'agace toi Brandon le matin ? Par exemple, les gens qui répondent jamais aux messages, ceux qui arrivent toujours en retard, ou pire Brandon, les gars qui disent j'arrive et les gars arrivent jamais. C'est quoi qui t'agace le plus ?
2: C'est plus j'arrive et en fait il n'arrive pas.
0: C'est fou non ? Le message de j'arrive, le gars encore sous la douche. On n'en peut plus de ça quand même.
2: C'est ça ouais.
0: Mais en tout cas toi, si tu envoies un message j'arrive pour aller au ciné, c'est sûr que tu vas y aller puisque tu joues avec nous dans le hit au ralenti ce matin. Est-ce que t'es prêt à écouter l'extrait mon Brandon ?
2: Je suis prêt.
0: Allez c'est parti. Il me fait rire ce son, ça, un truc de fou, Brandon. Est-ce que t'as la bonne réponse ?
2: Eh bien, c'est Zedda, tomber la chemise, il me semble.
0: Mais t'as l'artiste et le titre, mais c'est magnifique ! Tu repars avec tes deux places de ciné pour aller voir du Cobu, mon Brandon.
2: Ah, super, merci beaucoup.
0: Eh bien, écoute, c'est avec grand, grand, grand, grand plaisir, mon ami. Alors, tu vas y aller avec qui, Sinoche ?
2: Avec ma chérie.

0: Changeur Le Verger et du parc dans le sens 2 seront également fermés. L'anneau extérieur du giratoire de du parc sera neutralisé. Et puis on termine sur la RN1 entre l'échangeur des Colimaçons à Saint-Leu et l'échangeur de l'étang Salé, mais également à Saint-Pierre entre la rivière Saint-Étienne et Pierrefonds. Il y aura des travaux de nettoyage de caniveaux d'ouvrage aujourd'hui. Les voies seront donc neutralisées de 20h à 5h ce soir. Avec tout ça, patience, prudence et redoublez de vigilance au volant.
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0: vacances. Moziman, à l'instant sur Énergie Réunion, qui est d'ailleurs directeur de la Star Academy de cette nouvelle promotion. Je sais pas s'il y en a qui ont regardé la Star Academy, s'il y en a qui sont dessus, je pense qu'il y en a nombreux d'entre vous qui attendent les quotidiennes avec impatience. En tout cas, nous, on reste connectés dans le morning d'Énergie ce matin. On va faire un tour du côté des routes.
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0: Et si Zone Lafie prend la route ce matin, eh bien c'est tranquille, hein. Il y a un peu de monde hein, quand même en fin de déviation de Grandbois en direction de Saint-Pierre. C'est plus le sud qui est concerné. Dans l'est, il pleut, mais pas de bouchons signalés pour le moment. Bien évidemment, vous restez prudent, vous levez le pied. Dans quelques instants, nouvel extrait du 8 au ralenti. Vous pourrez jouer avec nous ici au standard, mais avant ça, 6h30 à La Réunion. Vous le savez, lors de l'actu, on fait un point avec Jonathan Denisot.
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2: Avec du vent et de la douceur au menu de ce mardi sur l'île de la Réunion. Et puis dans l'actualité forcément, un pétrolier a résonné il y a quelques heures par la Marine nationale, mais aussi J-2 avant le coup d'envoi du Grand Raid. Bonjour à tous, alors à quoi faut-il s'attendre concrètement aujourd'hui pour la journée de manif dans l'éducation nationale? Alors en pleine période de vacances scolaires, les syndicats comptent en principe descendre dans la rue, tout de même pour demander plus d'argent et plus de moyens, de meilleures conditions de travail encore aujourd'hui, alors que la manif des lycéens, elle semble marquer une pause à La Réunion avec cette période de vacances. On sait que l'organisation des temps scolaires ou encore les journées trop longues figurent en tête des préoccupations des lycéens. Sur la plateforme de concertation du gouvernement dans l'Hexagone hier, plusieurs établissements ont été bloqués avec des tensions à Marseille, à Strasbourg aussi. Au moins 8 personnels de l'éducation nationale ont été blessés. Impossible de sortir entre 20h et 3h du matin à la Possession. À partir de demain, la municipalité a instauré un couvre-feu pour les moins de 16 ans dans le quartier de Moulin-Joly. L'objectif est de limiter les incidents dans le quartier. On l'a appris cette nuit, un pétrolier soupçonné d'appartenir à la flotte fantôme russe a été arraisonné il y a quelques heures par la Marine nationale au sud de La Réunion. Il était soupçonné d'arborer un faux pavillon à son bord du transport illicite de carburant. La situation, elle est toujours aussi compliquée à Saint-Benoît ou encore au Tampon. Des dizaines de milliers d'abonnés de la CISE et de Sudéo subissent des ruptures d'alimentation en eau depuis mercredi. Et le début de la grève des salariés, un retour à la normale n'a pas encore été annoncé. J-2 avant l'événement trail de l'année, le coup d'envoi du Grand Raid, c'est jeudi officiellement avec le départ du Trail Zambrocal et de la Diagonale des Fous, l'un des ultras les plus difficiles de la planète. Dès demain, les 8000 coureurs pourront récupérer leur dossard à la Ravine Blanche. Le retour de la Ligue des Champions de foot aussi avec pas mal de belles affiches ce soir pour nos clubs français. Lens reçoit tout d'abord les Portugais du Sporting à 20h45 pour ouvrir le bal de cette deuxième journée. Juste après, Lille jouera chez les Anglais d'Arsenal à 23h. Demain, le PSG ira à Manchester City. Ensuite, ce sera au tour de la Ligue Europe avec Lyon, Marseille et Rennes jeudi.
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2: C'est une journée encore bien agitée qui nous attend sur l'île de la Réunion ce mardi. On a du soleil, hein, c'est vrai, après la dissipation de la grisaille matinale par l'est, mais une nouvelle dégradation pluvieuse va arriver par les hauts de l'ouest cet après-midi. L'élément marquant de cette journée, ce sera le vent, puisqu'il va souffler pas mal aujourd'hui. Le sud a été placé en vigilance jaune pour les vents forts par Météo France. Les rafales vont frôler les 85 km/h quand même entre Saint-Jean et Saint-Louis, 70 de Saint-Philippe aux Avirons, mais aussi sur les Hauts, Sainte-Marie et Saint-Denis ou encore le viaduc de la nouvelle route du littoral ne seront pas en reste. Côté température, on aura de 26 à 28 degrés sur le front de mer, 19 à 23 dans les cirques, 18 degrés dans les plaines cet après-midi.

0: On est bien ce mardi quand même dans le Morning d'Énergie. C'est Chris qui vous accompagne sur les routes, dans le canapé pendant vos vacances. Dans 20 minutes maintenant, on jouera au Hit au ralenti. Soyez prêts au standard, mais avant ça, Léa Berthou qui est avec moi, elle est là, elle est réveillée, elle est en forme.
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0: Bienvenue à toutes dans votre horoscope. Bonjour Léa Berthou.
2: Bonjour tout le monde.
0: Elle est là avant même que le soleil se lève. C'est fou, on a le smile directement dès le matin. Est-ce que les béliers, ça se passe bien pour eux?
2: Mais carrément, ils auront une journée très douce.
0: Ah super, les taureaux.
2: Restez bien concentrés.
0: Les gémeaux.
2: N'ayez pas peur de prendre des décisions.
0: Et les cancers.
2: Un conseil malin vous aide à garder vos sous.
0: Les lions.
2: Prenez le temps de savourer ce que vous avez réussi.
0: Les vierges.
2: Réagir vite aux nouvelles fait la différence.
0: Balance.
2: Expliquer les choses simplement fait adopter de vos idées.
0: Les scorpions.
2: Ne vous précipitez pas.
0: Et les sagittaires.
2: L'ambiance chaleureuse facilite toutes vos démarches.
0: Capricorne.
2: Votre énergie étonne tout votre entourage.
0: Les verseaux.
2: Discuter avec une nouvelle personne vous ouvre l'esprit.
0: Super, les poissons.
2: Faire les choses dans l'ordre vous apporte du bon.
0: Non, Léa, t'as pas besoin de discuter avec de nouvelles personnes, c'est quoi ça?
2: Commence pas à être jaloux, ok?
0: Non, mais j'en peux plus là, tu as une seule personne, ça te suffit. D'accord?
2: Une seule, waouh!
0: Merci. Oh là là, je vais installer des caméras dans son bureau, ça ne va plus.
2: Il va se calmer surtout.
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1: 6h52 à La Réunion. Dans un instant, le retour du 8 au ralenti. Vous serez avec nous au standard. Bien évidemment, j'ouvrirai la ligne, le 02 62 99 4000. 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Vous pouvez retrouver toutes les informations sur les réseaux sociaux, sur la page Insta Energy. Et bien évidemment, vous restez avec nous dans le morning. On continue en hit caméra games. C'est ce qui arrive tout de suite. Ne bougez pas, La Réunion. Très content d'être avec Zoton ce mardi.

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1: Avec du vent et de la douceur au menu de ce mardi sur l'île de La Réunion. Et puis dans l'actualité forcément, un pétrolier a raisonné il y a quelques heures par la Marine nationale. Mais aussi cette journée de grève dans l'éducation nationale en pleine période de vacances scolaires. Et puis les sports, J-2 avant le coup d'envoi du Grand Raid ou encore le retour de la Ligue des Champions. Voilà pour l'actu, bon réveil, bon début de journée avec Chris dans le 5-9.

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1: 7h10 à La Réunion, les amis, comment il est? Deuxième manche du 8 au ralenti. Si vous avez raté la première, eh bien la séance de rattrapage commence maintenant. Nouveau morceau, même principe. Le titre ou l'artiste de l'extrait que je vais vous passer dans quelques secondes. Eh bien, si vous avez la réponse, ne la gardez pas pour vous. Appel à moi, hein, 02 62 99 4000. Ducobu a gagné en ce moment dans le morning. Alors, noix, temps d'azote, il vous suffit de retrouver la chanson que je vais passer là maintenant. Et si vous avez la réponse, Zotti, appelle à moi tout de suite. Allez, c'est parti, l'extrait.

Alors que vous soyez à la maison, dans le canapé, en train de profiter des vacances, avez-vous reconnu cette chanson? Si vous l'avez, le 02 62 99 4000 est désormais ouvert. Attention, je repasse l'extrait, les amis, soyez concentrés.

On peut dire que c'est l'artiste le plus connu du monde entier, oui. Alors, est-ce que vous avez la réponse? 02 62 99 4000 ce matin avec le smile que je vous accueille à l'antenne, bien évidemment. Nous, on repart à la vitesse normale avec Bormin. C'est tout de suite sur Énergie Réunion. Bienvenue, zot toutes.

0: On pense à vous, vous qui êtes en vacances, vous qui écoutez Énergie Réunion, vous qui prenez du plaisir à écouter les meilleurs hits. On revient dans quelques instants, mais avant ça, direction le standard.
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0: Dans un instant, le retour de l'actu sur Énergie. Mais avant ça, elle n'a même pas encore quitté son lit. Elle vient de le faire. C'est Isabelle qui est avec nous. Isabelle, bonjour. Comment
2: allez-vous ? Bonjour, bonjour.
0: Alors, Isabelle, tu nous viens de la belle région ouest de Saint-Leu. Saint-Leu-les-Hauts ou Saint-Leu-les-Bas, Isabelle ?
2: Saint-Leu-les-Bas.
0: Allez, t'as hésité quand même un petit peu, Isabelle.
2: Ouais, parce que je suis pas très haute.
0: Isabelle.
2: Vraiment pas pour réveiller.
0: Je vois ça, Isa, je vois ça. En tout cas, tu ne feras pas le grand raid cette année si tu restes dans ton lit à cette heure-ci.
2: Non, ça c'est sûr.
0: Non mais Isabelle, c'est faux, on ne voit même plus la couleur de tes yeux. Par contre, moi je sais, Isabelle, que tu as les yeux bleus.
3: Isabelle a
2: oui.
3: Les yeux bleus.
0: Isabelle. Oui, je le savais, Isabelle. Bon, Isabelle, tu es avec nous ce matin dans le Morning d'Énergie, bienvenue. D'ailleurs, tu es en direct. Est-ce que ça te dirait d'écouter un petit hit au ralenti, histoire de te mettre en jambes là ce matin?
2: Bah on peut, ouais.
0: Bah allez, c'est parti, c'est le moment de jouer tous ensemble. Vous pouvez jouer à la maison également, hein.
2: Hein,
0: pendant qu'on prépare le café, est-ce que tu as reconnu cet extrait, ma chère?
2: Alors, c'est Michael Jackson.
0: Ouais.
2: Et c'est le titre, vous voulez?
0: Ah, je le veux.
2: C'est Bad.
0: Est-ce que t'en es sûre, Isabelle?
2: Ouais.
0: C'est ton dernier mot?
2: Non, c'est sûr. Oui, c'est mon dernier mot.
0: C'est la bonne réponse, Isabelle!
2: Cool.
0: Eh ben, on dirait que là, l'ambiance commence à monter, le soleil se lève.
2: Ah, ça me réveille bien.
0: Isabelle qui boit son café noir sans sucre. Et bien évidemment, avant de partir, Isabelle, tu vas me crier très très fort le nom de la radio qui t'envoie au ciné. Il y en a qu'une seule.
2: Ouais, vive Énergie.
0: Bien sûr, je te fais des bisous, bye bye.
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0: Vous montez le son avec Baby Doll, Dominic Fike, à l'instant sur Énergie Réunion. Bon, les amis, dans quelques instants, le 8 au ralenti. Non, le bruit d'une affaire qui arrive. Un son, pas d'indice. Mais avant ça, on va voir ce qui se passe du côté des routes. Le soleil s'est bien levé. La Réunion est-elle bien réveillée? On va le voir tout de suite.
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0: Côté circulation de ce mardi 13 octobre, dans le nord, des bouchons signalés à l'échangeur de Sainte-Suzanne. Ça remonte jusqu'au Verger, avec quand même quelques zones roulantes. Un peu de monde également à l'entrée ouest de Saint-Denis. Et puis, l'ouest n'est pas épargné. Ça bouchonne en bas du viaduc de Bernica jusqu'à Savannah. Dans le sud, même scénario. Fin de déviation de Grand-Bois en direction de Saint-Pierre. Voilà pour votre info trafic. Attention sur les routes, les chaussées sont glissantes dans l'est. Prudence Azote, 7h30 sur Énergie. Je vous laisse avec l'actu, c'est John qui vous accueille. À tout de suite.
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2: Avec du vent et de la douceur au menu de ce mardi sur l'île de La Réunion et puis dans l'actualité forcément. Un pétrolier a raisonné il y a quelques heures par la Marine nationale, mais aussi J-2 avant le coup d'envoi du Grand Raid. Bonjour à tous, alors à quoi faut-il s'attendre concrètement aujourd'hui pour la journée de manif dans l'éducation nationale? Alors en pleine période de vacances scolaires, les syndicats comptent en principe descendre dans la rue, tout de même pour demander plus d'argent et plus de moyens, de meilleures conditions de travail encore aujourd'hui, alors que la manif des lycéens, elle semble marquer une pause à La Réunion avec cette période de vacances. On sait que l'organisation des temps scolaires ou encore les journées trop longues figurent en tête des préoccupations des lycéens. Sur la plateforme de concertation du gouvernement dans l'Hexagone hier, plusieurs établissements ont été bloqués avec des tensions à Marseille, à Strasbourg aussi. Au moins 8 personnels de l'éducation nationale ont été blessés. On l'a appris cette nuit, un pétrolier soupçonné d'appartenir à la flotte fantôme russe a été arraisonné il y a quelques heures par la Marine nationale au sud de La Réunion. Il était soupçonné d'arborer un faux pavillon à son bord du transport illicite de carburant. Le retour de la Ligue des champions de foot aussi avec pas mal de belles affiches ce soir pour nos clubs français. Lens reçoit tout d'abord les Portugais du Sporting à 20h45 pour ouvrir le bal de cette deuxième journée. Juste après, Lille jouera chez les Anglais d'Arsenal à 23h. Demain, le PSG ira à Manchester City. Ensuite, ce sera au tour de la Ligue Europe avec Lyon, Marseille et Rennes jeudi.
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2: C'est une journée encore bien agitée qui nous attend sur l'île de La Réunion ce mardi. On a du soleil, c'est vrai, après la dissipation de la grisaille matinale par l'est, mais une nouvelle dégradation pluvieuse va arriver par les hauts de l'ouest cet après-midi. L'élément marquant de cette journée, ce sera le vent, puisqu'il va souffler pas mal aujourd'hui. Le sud a été placé en vigilance jaune pour les vents forts par Météo France. Les rafales vont frôler les 85 km/h quand même entre Saint-Jean et Saint-Louis, 70 de Saint-Philippe aux Avirons, mais aussi sur les Hauts, Sainte-Marie et Saint-Denis, ou encore le viaduc de la nouvelle route du littoral, ne seront pas en reste. Côté température, on aura de 26 à 28 degrés sur le front de mer, 19 à 23 dans les cirques, 18 degrés dans les plaines cet après-midi.
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2: De la formation du groupe à son succès international, le girls band Ketseye se raconte dans le documentaire Wild Hearts vendredi sur Disney+. Les filles continuent de cartonner avec leur hit Animal, une chanson signée Ed Sheeran. Oui, oui, et c'est d'ailleurs au Energy Music Awards l'an passé que leur première rencontre avec le Britannique a eu lieu. C'est ce que le groupe a confié à Sébastien Loflecoq pour Energy.
3: On était à Cannes pour la cérémonie et on a rencontré Ed Sheeran en coulisses. C'est là qu'il nous a annoncé qu'il bossait sur une chanson pour nous. On a découvert le titre quelques mois plus tard et on est allé en studio avec lui. C'était une super expérience. Animal est une parfaite combinaison entre notre style musical et le sien. Ed a fait un super boulot. On reconnaît bien sa patte dans la mélodie. Mais pour le reste, c'est du 100% Ketseye. C'est vraiment un type formidable. On l'adore et on l'admire énormément depuis qu'on est toute petite.
2: Le documentaire du girls band Ketseye sur Disney+, c'est en ce moment. Bon début de semaine en musique.
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0: lâche rien les amis, Can Hold Us, Mike Lemore à l'instant pour vos souvenirs sur Énergie. Dans quelques instants, le dernier jeu de la matinée, le bruit d'une affaire. Alors m'y attend d'azote, hein, prépare votre téléphone. Avant ça, bah, on va anticiper votre journée. Amour, boulot, santé, c'est Léa Bertou qui est avec nous.
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0: Bienvenue, zot toutes, dans votre horoscope. Bonjour Léa Bertou.
2: Bonjour tout le monde.
0: Elle est là avant même que le soleil se lève, c'est fou, on a le smile directement dès le matin. Est-ce que les béliers, ça se passe bien pour eux?
2: Mais carrément, ils auront une journée très douce.
0: Ah super, les taureaux.
2: Restez bien concentrés.
0: Les gémeaux.
2: N'ayez pas peur de prendre des décisions.
0: Et les cancers.
2: Un conseil malin vous aide à garder vos sous.
0: Les lions.
2: Prenez le temps de savourer ce que vous avez réussi.
0: Les vierges.
2: Réagir vite aux nouvelles fait la différence.
0: Balance.
2: Expliquer les choses simplement fait adopter de vos idées.
0: Les scorpions.
2: Ne vous précipitez pas.
0: Et les sagittaires.
2: L'ambiance chaleureuse facilite toutes vos démarches.
0: Capricorne.
2: Votre énergie étonne tout votre entourage.
0: Les verseaux.
2: Discuter avec une nouvelle personne vous ouvre l'esprit.
0: Super, les poissons.
2: Faire les choses dans l'ordre vous apporte du bon.
0: Non, non, Léa, t'as pas besoin de discuter avec de nouvelles personnes, c'est quoi ça?
2: Commence pas à être jaloux, ok?
0: Non, mais j'en peux plus là, tu as une seule personne, ça te suffit, d'accord?
2: Une seule, waouh!
0: Si, oh là là, je vais installer des caméras dans son bureau, ça ne va plus!
2: Il va se calmer surtout.
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1: Il est 7h52 sur Énergie Réunion. Chris, avec vous jusqu'à 9h, ne l'oubliez pas. Qui arrivera à trouver le bruit mystère du jour? Bienvenue à toutes dans le bruit d'une affaire. Je ne vous demande ni le titre d'une chanson, non, ni le nom d'un artiste. Je vous fais écouter un bruit et vous me dites ce que vous pensez entendre. Attention, parce que des fois le cerveau y emmène à nous un peu loin. Écoutez bien, faites vos propositions et tentez de remporter vos deux places pour aller voir Ducobu dans les salles obscures. C'est parti, bruit d'une affaire, téléphone en main, 02 62 99 4000, Zotti connaît maintenant. Hein. Alors, est-ce que c'est un objet, un animal, un objet qu'on utilise tous les jours? Si vous avez la bonne réponse, n'hésitez plus, ça se passe immédiatement au standard, le 02 62 99 4000. On réécoute le bruit d'une affaire. Qu'est-ce que ça vous évoque? 02 62 99 4000, dorénavant au standard. Et on fera le point sur vos réponses à 8h10. Alors vous restez connectés avec nous dans le Morning d'Énergie. James Blunt, c'est ce qui arrive tout de suite.

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10: Avec du vent et de la douceur au menu de ce mardi sur l'île de La Réunion. Et puis dans l'actualité forcément, un pétrolier a résonné il y a quelques heures par la Marine nationale. Mais aussi cette journée de grève dans l'éducation nationale en pleine période de vacances scolaires. Et puis les sports, J-2 avant le coup d'envoi du Grand Raid ou encore le retour de la Ligue des Champions. Voilà pour l'actu, bon réveil, bon début de journée avec Chris dans le 5-9.

0: Morning d'énergie avec Fils et Boudjou. À l'instant, vous restez avec nous, on va direction le standard ce matin, on va retrouver notre participante.
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0: Elle est avec nous ce matin, tous les six, bonjour.
2: Comment salut énergie, salut tout le monde.
0: Ça va bien ou quoi?
2: Oui, la forme.
0: T'es du côté de Saint-Benoît, rappelle-moi, tous les six, c'est ça?
2: Ah non, un petit peu plus dans le sud, Rivière-Saint-Louis.
0: Rivière-Saint-Louis, je le savais, c'était pour te tester, voilà. Et tu as bien répondu. Tous les six, comment ça va ce matin?
2: Bah écoute, très bien, la c'est forme. Vrai.
0: La forme, tu
2: avec
0: travailles.
2: Un beau soleil dans le sud.
0: C'est vrai qu'il fait beau là dans le sud. Il recommence un petit peu à faire chaud là, non?
2: Oui, oui, mais hier, il y a eu un peu de vent, donc c'était pas top, mais non, bah allez.
0: Non, mais c'est clair, le vent en ce moment, c'est la folie. Tous les six, est-ce que t'as prévu de faire le Grand Raid, toi, cette année, non?
2: Ah non, non, non.
0: Peut-être dans mon lit. Non. Moi, pas de Grand Raid. Ce sera le.
2: Je vais aller regarder. Je vais aller voir le départ, je pense.
0: Bien sûr. Bon, bah, en tout cas, tu restes connecté avec nous, bien sûr. On est en direct sur Énergie pour le bruit d'une affaire. Est-ce que tu es prête à jouer directement?
2: Allons
0: barrer. Qu'est-ce que c'est que ce bruit, tous les six?
2: Un moteur qui démarre, mais avec un peu de mal quand même. Hein.
0: Oui, j'avoue que le moteur a besoin d'un peu de contrôle technique. Mais ça ne veut pas dire que ce n'est pas la bonne réponse, puisque tu repars avec tes places de ciné ce matin. Félicitations!
2: Bravo!
0: Attends, je mets les applaudissements. Ouais, bravo! Ils sont beaucoup à t'applaudir là ce matin, je te le dis.
2: Beaucoup.
0: Il y en a énormément. Allez, en tout cas, tu restes avec nous tous les six. Et puis bien évidemment, avant de partir, quelle est la radio qui t'envoie au ciné ce matin?
2: Énergie!
0: Ah bah oui, c'est bien cassé la voix, ça c'est sûr.

0: soleil est au plus haut dans le ciel, sur la Réunion. Est-ce que vous passez de bonnes vacances? En tout cas, vous restez connectés avec nous dans le Morning d'Énergie.
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0: Parce que toute l'équipe, oui, toute l'équipe s'est mobilisée pour vous faire passer une journée de fou. Laurent qui est en direct des Florilèges aujourd'hui. Et n'oubliez pas le concours Énergie Talent. Ça se passera entre 15h et 17h. Et vous pouvez vous inscrire sur les réseaux sociaux si vous avez des petites demandes, des petites questions. Vous nous les envoyez sur le WhatsApp d'Énergie. On vous répond bien évidemment. Top départ du My Ticket, ce sera dans une heure maintenant avec Guigui qui arrive pour vous faire rafler vos menus pour aller bien manger. Puis vos places de ciné pour Ducobu. Et demain, n'oubliez pas qu'on change de film. Allez, on marque une courte pause sur Énergie.
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0: c'est la bande originale de Spider-Man, Brand New Day, à l'instant dans vos oreilles sur Énergie Réunion. Allez, votre copilote a des infos pour vous ce matin, direction les routes.
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0: Et on commence dans l'ouest avec ce bouchon signalé depuis la tranchée couverte de Saint-Paul jusqu'à Savannah. Et puis à Beaulieu, ça ralentit en direction du...

0: Giratoire des Plaines, côté est, dans le nord, circulation dense. On est à l'entrée ouest de Saint-Denis pour rejoindre le boulevard sud, avec quand même quelques zones où ça respire pas mal. Dans le sud, fin de déviation de Grand-Bois en direction de Saint-Pierre. Et puis ailleurs, ça roule plutôt bien sur les routes en ce début de vacances. En tout cas, vous profitez. Dans quelques instants, il y aura Guillaume qui sera avec nous entre 9h et 13h. Bah, vous kiffez, hein, vous raflez vos cadeaux et vous raflez vos menus pour aller bien manger. Et puis on retrouvera Laurent également en direct des Florilèges, puisqu'il est avec vous, présent sur les réseaux, mais également pour des animations et aussi présent pour le concours Énergie Talent et qui a lieu entre 15h et 17h. Je rappelle que les florilèges, c'est quand même du 9 au 18 octobre. Alors allez le voir dans le parc floral, allez le voir du côté des braderies. Ça se passe ici avec Énergie Réunion. Il est 8h30 et c'est l'heure de retrouver l'actu avec Jonathan Denizo. Vous restez avec nous.
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2: Avec du vent et de la douceur au menu de ce mardi sur l'île de la Réunion et puis dans l'actualité forcément. Un pétrolier a résonné il y a quelques heures par la Marine nationale, mais aussi J-2 avant le coup d'envoi du Grand Raid. Bonjour à tous, alors à quoi faut-il s'attendre concrètement aujourd'hui pour la journée de manif dans l'éducation nationale? Alors en pleine période de vacances scolaires, les syndicats comptent en principe descendre dans la rue tout de même pour demander plus d'argent et plus de moyens, de meilleures conditions de travail encore aujourd'hui, alors que la manif des lycéens, elle semble marquer une pause à La Réunion avec cette période de vacances. On sait que l'organisation des temps scolaires ou encore les journées trop longues figurent en tête des préoccupations des lycéens. Sur la plateforme de concertation du gouvernement dans l'Hexagone hier, plusieurs établissements ont été bloqués avec des tensions à Marseille, à Strasbourg aussi. Au moins 8 personnels de l'éducation nationale ont été blessés. Impossible de sortir entre 20h et 3h du matin à La Possession. À partir de demain, la municipalité a instauré un couvre-feu pour les moins de 16 ans dans le quartier de Moulin-Joly. L'objectif est de limiter les incidents dans le quartier. On l'a appris cette nuit, un pétrolier soupçonné d'appartenir à la flotte fantôme russe a été arraisonné il y a quelques heures par la Marine nationale au sud de La Réunion. Il était soupçonné d'arborer un faux pavillon à son bord du transport illicite de carburant. La situation, elle est toujours aussi compliquée à Saint-Benoît ou encore au Tampon. Des dizaines de milliers d'abonnés de la CISE et de Sudéo subissent des ruptures d'alimentation en eau depuis mercredi et le début de la grève des salariés. Un retour à la normale n'a pas encore été annoncé. J-2 avant l'événement trail de l'année, le coup d'envoi du Grand Raid, c'est jeudi officiellement avec le départ du Trail Zambrocal et de la Diagonale des Fous, l'un des ultras les plus difficiles de la planète. Dès demain, les 8000 coureurs pourront récupérer leur dossard à la Ravine Blanche. Le retour de la Ligue des Champions de foot aussi avec pas mal de belles affiches ce soir pour nos clubs français. Lens reçoit tout d'abord les Portugais du Sporting à 20h45 pour ouvrir le bal de cette deuxième journée. Juste après, Lille jouera chez les Anglais d'Arsenal à 23h. Demain, le PSG ira à Manchester City. Ensuite, ce sera au tour de la Ligue Europe avec Lyon, Marseille et Rennes jeudi.
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2: C'est une journée encore bien agitée qui nous attend sur l'île de la Réunion ce mardi. On a du soleil, hein, c'est vrai, après la dissipation de la grisaille matinale par l'est, mais une nouvelle dégradation pluvieuse va arriver par les hauts de l'ouest cet après-midi. L'élément marquant de cette journée, ce sera le vent, puisqu'il va souffler pas mal aujourd'hui. Le sud a été placé en vigilance jaune pour les vents forts par Météo France. Les rafales vont frôler les 85 km/h quand même entre Saint-Jean et Saint-Louis, 70 de Saint-Philippe aux Avirons, mais aussi sur les Hauts, Sainte-Marie et Saint-Denis, ou encore le viaduc de la nouvelle route du littoral ne seront pas en reste. Côté température, on aura de 26 à 28 degrés sur le front de mer, 19 à 23 dans les cirques, 18 degrés dans les plaines cet après-midi.

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1: Bienvenue à toutes dans votre horoscope. Bonjour Léa Berthaud.
2: Bonjour tout le monde.
1: Elle est là avant même que le soleil se lève. C'est fou, on a le smile directement dès le matin. Est-ce que les béliers, ça se passe bien pour eux?
2: Mais carrément, ils auront une journée très douce.
1: Ah super, les taureaux.
2: Restez bien concentrés.
1: Les gémeaux.
2: N'ayez pas peur de prendre des décisions.
1: Et les cancers.
2: Un conseil malin vous aide à garder vos sous.
1: Les lions.
2: Prenez le temps de savourer ce que vous avez réussi.
1: Les vierges.
2: Réagir vite aux nouvelles fait la différence.
1: Balance.
2: Expliquer les choses simplement fait adopter de vos idées.
1: Les scorpions.
2: Ne vous précipitez pas.
1: Et les sagittaires.
2: L'ambiance chaleureuse facilite toutes vos démarches.
1: Capricorne.
2: Votre énergie étonne tout votre entourage.
1: Les verseaux.
2: Discuter avec une nouvelle personne vous ouvre l'esprit.
1: Super, les poissons.
2: Faire les choses dans l'ordre vous apporte du bon.
1: Non, Léa, t'as pas besoin de discuter avec de nouvelles personnes, c'est quoi ça?
2: Commence pas à être jaloux, ok?
1: Non, mais j'en peux plus là, tu as une seule personne, ça te suffit. D'accord?
2: Une seule, waouh!
1: Si, oh là là, je vais installer des caméras dans son bureau, ça ne va plus.
2: Il va se calmer surtout.
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1: Oui, on ne s'arrête pas ici sur Energy Réunion. Alors c'est marrant parce que ce gars-là, Guillaume du My Ticket, que vous connaissez très bien entre 9h et 13h, je l'ai vu samedi, je l'ai vu dimanche, et lundi, hop, plus rien.
2: Wingardium Leviosa.
1: Bah ouais mec, mais t'as disparu, t'as mis une cape d'invisibilité, c'est quoi, t'étais où hier?
2: Bah hier, il y a des trucs qui s'appellent le repos.
1: Ah oui, c'est vrai?
2: C'est pas mal.
1: Je connais pas, qu'est-ce que c'est?
2: C'est pas mal. Tu sais, c'est le moment où on vous retrouve tous les jours là sur Énergie pour vous faire gagner plein de cadeaux depuis les florilèges.
1: Ouais.
2: Il y a des moments, c'est pas mal de se reposer quand même.
1: C'est vrai, t'as raison.
2: Voilà, pour vous donner encore plus de cadeaux après.
1: Ouais, c'est vrai. Et en plus des cadeaux, qu'est-ce qu'on en a là ce matin? Alors, dis-nous tout.
2: Bah des places de cinéma, comme toujours, ouais. Pour vous faire bien plaisir. Il y aura aussi peut-être vos menus pour aller bien manger. Donc si vous avez envie de vous faire plaisir, vous restez bien à l'écoute avec Fresh Burritos. Et puis surtout, on a de la bonne humeur, on a des bons et tout ça pour vous faire kiffer votre matinée. Peut-être même en direct depuis les florilèges avec Lolo qui sera sur place avec le blind test.
1: Effectivement. D'ailleurs, mon Guigui, sache que ça me fait très plaisir de te voir. On a des cadeaux gagnés, mais surtout c'est Ducobu en ce moment qu'on fait gagner.
2: Oui.
1: Toi, t'étais un bon élève ou un cancre plutôt comme Ducobu à l'école?
2: J'étais un élève tout à fait normal. Le plus basique des basiques, le gars qui a 10 de moyenne.
1: Ah ouais, je vois ce gars.
2: Qui ravage pas trop, mais qui bavarde de temps en temps, tu vois, c'est le truc banal.
1: Mais bon, ne parlons pas de choses qui se fâchent puisque c'est les vacances, Guigui.
2: Ouais. Bah oui, c'est vrai.
1: Bail de ces deux semaines de vacances.
2: Pourquoi parler d'école là?
1: Mais c'est clair, complètement. Moi, je vous dis à demain pour ce milieu de la semaine, mes sorciers. Allez, à toutes, Guigui.
2: Au revoir.
1: Au revoir.
2: À tout de suite.
1: À tout de suite.
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0: Le matin, vous gagnez le plein de cadeaux avec le My Ticket et vous kiffez les meilleurs. Et tout de suite, mauvais Joe, yop tout le monde, c'est Guillaume, il est 9h.
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0: On est à la plage, peut-être que vous allez faire un petit tour du côté des florilèges, peut-être même que vous êtes en mode boulot. Ben dans tous les cas, on est avec vous là, avec Énergie Réunion, avec plein de cadeaux à gagner ce matin. Y'a tout le monde, c'est Guillaume, et bah oui, on est là, on est ensemble jusqu'à 13h avec le My Ticket, avec plein de cadeaux pour vous, des places de cinéma, des bons menus pour aller manger et vous régaler avec la personne de votre choix. Et puis il y aura aussi bien sûr les meilleurs hits, hein, vos artistes du monde entier qui vous accompagnent. On aura le DJ Mozima, le directeur de la Starac, hein, le tout nouveau directeur que vous allez pouvoir écouter. On aura aussi une nouveauté de Carole G, et puis bien entendu on aura aussi vos infos trafic, vos actualités. Ça se prépare d'ici quelques petites minutes et c'est forcément sur Énergie Réunion.
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0: Dans un instant, le mieux, c'est de rester bien calé avec nous sur Énergie Réunion avec Médusa.
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0: Et puis on va faire aussi, comme toujours, là, un petit point là, sur vos conditions de circulation pour votre journée, pour ces vacances peut-être, pour vous. Et bah, vous allez avoir quand même une circulation quand même plutôt correcte hein, sur les routes de Lille, à part du côté de Saint-Denis, avec quand même un petit peu de ralentissement au niveau de l'entrée ouest. Vous allez avoir aussi du monde sur le boulevard Lancastel pour aller en direction du Barachois. Sur le boulevard sud, pas grand-chose à dire, à part quelques freinages au niveau de la Trinité. Dans l'est, à Saint-Benoît, dans le secteur de Beaulieu, ça roule quand même plutôt au ralenti, hein, avec... pas mal de monde à signaler hein, donc pour aller vers le rond-point des Plaines mais aussi dans l'autre sens donc c'est en fin de 4 voies de Saint-Benoît. Dans l'ouest, ça roule quand même plutôt bien hein, que ce soit sur la 4 voies, la route d'Ic de Saint-Paul ou même sur la route des Tamarins, rien de particulier à noter. Puis enfin du côté du sud, à Saint-Pierre, si vous êtes sous le boulevard Banque, ça reste un petit peu ralenti forcément du côté du Tampon avec les florilèges, mais en tout cas voilà, restez quand même prudent si vous êtes au volant. Et puis on revient comme promis avec vos artistes juste après. 9h30, on est le 13 octobre 2026.
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0: Et avec une journée bien agitée côté météo sur l'île de la Réunion ce mardi. Et puis dans l'actu forcément, la mobilisation des lycéens qui marquent une pause à la Réunion mais qui continuent dans l'Hexagone.
1: 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Salut John.
0: Et salut Guillaume, bonjour à tous. Alors tout d'abord, on l'a appris cette nuit, un pétrolier soupçonné d'appartenir à la flotte fantôme russe a été arraisonné il y a quelques heures par la marine nationale au sud de notre île. Il était suspecté d'arborer un faux pavillon à son bord du transport illicite de carburant. Les militaires sont notamment entrés à bord. L'actu, c'est aussi cette mobilisation des lycéens qui marque une pause à La Réunion. Vacances scolaires obligent apparemment, alors que dans l'Hexagone par contre, cinquième journée de mobilisation ce mardi. Ça nous donne des manifs un petit peu partout et notamment à Paris, avant d'être reçu jeudi par le ministre de l'Éducation. Les syndicats d'élèves maintiennent la pression autour de leurs revendications, l'allègement des emplois du temps, mais aussi le remplacement des profs absents, la rénovation des bâtiments ou encore la fin de Parcoursup. Aucun lien a priori avec la fusillade d'hier dans un collège d'Aubagne près de Marseille. Un élève de 14 ans est entré dans son établissement avec un fusil de chasse caché dans un étui à guitare. Il a ouvert le feu sur le proviseur et une enseignante qui sont heureusement hors de danger. L'ado a été arrêté, il est en garde à vue, comme ses parents d'ailleurs. On ne sait pas ce qui a déclenché ce passage à l'acte. L'actu, c'est aussi cette charge mentale, cette pression psychologique qui peut devenir physique face à toutes les tâches du quotidien qui prennent du temps. Les femmes sont appelées à tout arrêter aujourd'hui pendant 24 heures, aussi bien au travail qu'à la maison. C'est le collectif World Without Women qui lance ce mot d'ordre dans le monde entier. En France, des rassemblements féministes sont prévus un petit peu partout ce mardi. Du foot ce soir avec la Ligue des Champions qui revient avec le début de la deuxième journée. Le Nord est à l'honneur puisque Lens accueille Sporting Lisbonne à 20h45. Lille se déplace à Londres pour affronter Arsenal à 23h. Demain, le PSG sera également en Angleterre sur la pelouse de Manchester City. Et puis les florilèges, c'est en ce moment bien sûr avec Énergie Réunion. Je vous propose tout de suite d'écouter quelques passants qu'on a pu rencontrer hier.
2: On a dû sortir un petit peu, profiter des vacances. Donc avec les enfants, on profite de sortir, profiter des fleurs, puis après on ira au manège.
3: Je suis une orchidophile, c'est ma passion.
4: Et regarder un peu fleurs, un peu cette nana, les produits nana.
5: Là c'est les vacances, c'est une petite sortie des vacances, c'est ça?
4: Là, sortie vacances.
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0: Et oui, les florilèges, c'est en ce moment, vous l'aurez compris, avec Énergie Réunion. La météo, vous l'avez bien compris, c'est une journée assez venteuse qui nous attend ce mardi sur l'île de la Réunion. Le sud de l'île a été placé en vigilance d'ailleurs pour les vents forts par Météo France. Les rafales vont frôler les 85 km/h, par exemple entre Saint-Jean et Saint-Louis, 70 de Saint-Philippe aux Avirons, mais aussi entre Sainte-Marie et Saint-Denis ou encore le viaduc de la nouvelle route du littoral. Alors, soyez prudents. Côté ciel, eh bien, c'est du soleil après la dissipation de la grisaille matinale. Nouvelle dégradation prévue cet après-midi par les Hauts de l'Ouest. Et puis les températures, elles sont de 26 à 28 degrés sur le front de mer, 19 à 23 dans les cirques. On aura 18 degrés à peine dans les plaines cet après-midi.
1: Super, merci beaucoup Jonathan.
0: Avec plaisir, à tout à l'heure.
1: Et puis on continue avec vos cadeaux à gagner dans quelques minutes avec le My Ticket et puis aussi avec vos hits, surtout Médusa qu'on écoute dès maintenant.

0: On est avec vous pour passer une superbe journée avec Énergie Réunion. Une journée remplie de très bons hits, avec aussi des cadeaux à gagner dans quelques minutes. Vous allez pouvoir tenter votre chance pour rafler vos places de cinéma. Peut-être vous allez pouvoir rafler aussi des menus pour les manger chez Fresh Burritos. Alors restez bien à l'écoute. Et d'ailleurs, vous allez pouvoir aussi gagner plein de cadeaux là du côté des Florilèges, au niveau de la place de l'église. Vous allez pouvoir retrouver Laurent et toute la team donc, pour vous faire gagner des bons d'achat, peut-être aussi vos goodies avec Énergie Réunion, des t-shirts, tout ça. Donc c'est à retrouver avec Laurent directement depuis les Florilèges. D'ailleurs, est-ce que notre Lolo est dans les parages? Peut-être, éventuellement, bah, je ne sais
1: sûr.
0: Pas.
1: Oui, on est là, on est dans les parages, on est bien branché ici à côté du tampon. Le soleil est au rendez-vous. Ils ont brûlé ses chauds. Pimousse qui s'hydrate parce que une journée avec le Blind Test et Énergie Talent, ça nécessite
0: Bon Lolo, faut parler bien devant le micro parce que là on t'entend très mal.
1: Du coup, attends, bouge pas parce que là. Je crois que tu
0: c'est
1: m'as
0: par là, c'est par là, oui.
1: Voilà. Désolé. bon, en tout cas, ça se passe super bien. Le temps s'y prête et forcément pour cette nouvelle journée des Florilèges, vous allez pouvoir gagner encore plein de cadeaux. À tout de suite.
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0: Dans quelques petites minutes, vous allez pouvoir donc retrouver plein de cadeaux du côté des Florilèges avec le blind test qui va démarrer de 10h à midi. Et puis là maintenant, bah oui, vous pouvez jouer aussi partout sur l'île. Vous nous appelez 02 62 99 4000 pour rafler vos places de cinéma, pour aller voir le tout dernier film du Cobu, pour rafler peut-être aussi vos deux menus chez Fresh Burritos. Donc 02 62 99 4000, vous prenez votre téléphone, vous nous appelez pour rafler vos cadeaux, des places de cinéma pour du Cobu, des menus chez Fresh Burritos qui sont à gagner. Alors tentez votre chance et puis on revient dans un instant avec Clean Minded sur Énergie.
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0: On reste bien entendu ensemble là pour cette journée, une journée avec vous et vos cadeaux.
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0: Et justement, niveau cadeaux, les amis, on a de quoi bien vous faire plaisir ce matin avec le My Ticket, avec des places de cinéma qui seront à gagner, avec peut-être pour vous aussi des bons menus, pas les manger chez Fresh Burritos, avec la personne de votre choix. Alors restez bien à l'écoute, hein, tout comme d'ailleurs celui qui a été le premier à nous appeler tout à l'heure, c'est Lucas de Sainte-Suzanne. Salut Lucas.
2: Bonjour.
0: Comment ça va?
2: Ça va et vous?
0: Bon, ça va très bien, hein, quoi de beau là pour cette journée?
2: Bah là, on allait aller dans l'Est.
0: D'accord. Dans l'Ouest, c'est pourquoi? Pour la plage, pour profiter?
2: Pour profiter.
0: Bon, bah, très bien. Bah, en tout cas, Lucas, on va aussi jouer ensemble pour te faire gagner tes cadeaux. Avec le My Ticket, on va gratter ensemble. Est-ce que t'es prêt?
2: Oui.
0: Allez, c'est parti. Eh ben bravo Lucas, du coup tu repars avec tes deux tickets de cinéma, tu vas pouvoir aller voir le tout dernier film du Cobu, que tu pourras aller voir avec qui tu veux, bravo à toi.
2: Merci.
0: Bah de rien, et puis dans un instant on revient avec le liste de Tiakola et de Théodora, mais avant ça, donc Lucas, la radio qui fait bien plaisir ce matin, c'est...
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1: Bah oui, comme tous les matins, on vous emmène du côté des plages, surtout pendant ces vacances, avec donc quand même un beau temps que vous allez retrouver aujourd'hui, hein, si vous êtes au niveau des plages de l'Ouest. Hein, un beau temps aussi donc que vous allez pouvoir retrouver au niveau de la plage de l'Ermitage, sous les files à eau, peut-être que vous allez vous baigner. Bah, en tout cas, vous pourrez rester avec Énergie Réunion, vous allez retrouver une flamme verte pour les lagons, que ce soit la Saline ou même du côté de l'Ermitage. Vous allez aussi retrouver une flamme verte du côté de Bourg-en-Canot ou même du côté des Roches Noires là pour ce matin. Vous allez avoir aussi une mer quand même un petit peu agitée tout de même, hein, avec un vent de nord qui pourrait aller jusqu'à force 2. Vous allez avoir des températures qui vont monter jusqu'à 26 degrés pour l'air, jusqu'à 25 degrés pour l'eau. Donc voilà ce qui vous attend sur les plages. Et puis on revient avec vos artistes préférés. On aura les BTS, on aura DJ Gojai, puis tout de suite c'est Ella Langley sur Énergie.

0: maintenant pour le My Ticket à 02 62 99 4000. Je répète, le 02 62 99 4000 pour venir jouer, gagner vos cadeaux, vos places de cinéma, pour aller voir le film Gyokobu, pour aller vous amuser là pendant ces vacances ou même pour aller manger des bons menus chez Fresh Burritos. Donc 02 62 99 4000. Et puis on va faire un petit tour au florilège. Ouais. Et on va partir avec Lolo là qui est sur le stand d'énergie avec plein de cadeaux aussi à gagner pour le blind test.
1: Exactement, mon Guigui, j'espère que tu m'entends très bien.
0: Oui, très bien.
1: Forcément, on continue du côté bien des florilèges. Ici, il fait beau, il fait chaud. C'est ce que nous dit madame là. Elle regarde à moi, elle y acquiesce. Elle dit à moi comme ça. Oui, il fait chaud. Comment tu t'appelles?
2: Moi, je m'appelle Marie-Hélène.
1: Bon, Marie-Hélène, là, on l'a ni joué là. Le blind test, il démarre dans quelques secondes avec Pimousse et les Arches. Est-ce qu'on est prête?
2: Très prête.
1: Très prête alors?
2: Oui. Plus que prête.
1: Bon, bah en tout cas, bah forcément, restez branchés Énergie Réunion. Et puis, bah, nous, on continue aussi à vous gâter hein, tout au long de la journée. On le rappelle qu'il y a des bons d'achat de plus de 50 euros qui sont à gagner. Forcément, on va continuer aussi à vous offrir eh bien, des goodies Énergie, des t-shirts ou encore des lunettes Énergie. Parce que l'âme, il pense que cela a bien besoin aussi des paires de lunettes. Parce que, crois-moi, cela y tape bien. Et on est gâtés hein, depuis ce début de semaine avec les Florilèges 2026. Car vous le savez, eh bien oui, hein, bah, ici, le ciel est bleu. Comme l'a dit Pimous il y a quelques instants, Jacarandas et Fleury, les bien mauves, bref, de quoi bah, passer la journée, mais agréablement accompagné avec les auditeurs, auditrices d'Énergie Réunion, ici au Tampon pour la 42e édition des Florilèges. Alors, bonne chance!
2: Merci, monsieur!
0: Allez retrouver Laurent, donc à la place de l'église, au Florilège, pour aller jouer, pour gagner vos cadeaux avec le Blind Test, et puis on revient tout de suite avec Bormine, et puis aussi avec des cadeaux.
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4: Bonjour à toutes, bonjour à tous. Le CRGT vous informe que sur la RN3 à la plaine des Palmistes, dans le secteur de Bras-Creux, il y aura des travaux d'élargissement et sécurisation de la chaussée aujourd'hui et un alternat sera effectué de 8h30 à 15h30. Et puis on termine sur la RN3 à la plaine des Palmistes, dans le secteur cimetière, il y aura des travaux d'élargissement aujourd'hui et la circulation sera alternée de 8h30 à 15h30. Avec tout ça, patience, prudence et redoublez de vigilance. Au volant.
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0: Allez, vous restez bien à l'écoute d'Énergie parce que hein, aujourd'hui, c'est peut-être vos vacances. Aujourd'hui, même si vous êtes en mode boulot, eh ben, on vous offre toujours le plein de cadeaux et aussi le plein de hits avec, dans un instant, Maluma et Shakira. On aura Sisu Elo, on aura Lisa.
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0: Et puis on va jouer comme toujours avec le My Ticket pour vous faire gagner des beaux cadeaux avec des places de cinéma, avec peut-être pour vous des menus pour aller bien manger chez Fresh Burritos. Alors pour tenter votre chance, il suffit juste de rester à l'écoute. Vous attendez mon top départ et vous pouvez repartir avec vos cadeaux grâce à ce My Ticket. Et justement, elle a été l'une des premières à nous appeler tout à l'heure. C'est Virginie du côté du Tampon. Donc Virginie, donc qui était en plein florilège. À mon avis, elle est en train de faire les bonnes affaires là. On n'arrive plus à la rappeler. Bon, Virginie, là, si tu m'entends dans les haut-parleurs du côté de ces florilèges, donc on va jouer ensemble, mais tu vas quand même aussi pouvoir gratter ton ticket. Eh ben bravo à toi, ben Virginie, du coup tu repars avec tes deux tickets de cinéma pour aller voir le tout dernier film du moment. C'est le film du Cobu que tu peux aller mater avec la personne de ton choix. Donc bravo à toi Virginie. Et puis ben, du coup, ben, profite bien de ces florilèges. N'hésite pas à voir Laurent donc sur le stand d'Énergie Réunion avec le blind test. Il y a encore plein d'autres cadeaux aussi qui t'a gagné. Et puis bien sûr, Chris qui était présent aussi durant ce week-end.
2: Ouais, apparemment Guillaume, je n'ai pas la main verte. Je m'entraîne à planter des choses. On m'a offert un bouquet sur les florilèges, donc je m'entraîne. Gars.
0: Ouais, faut que tu t'entraînes aussi à faire des crêpes.
2: Ouais, c'est vrai aussi.
0: Ça aussi, c'est très important.
2: Virginie, viens m'apprendre à faire des crêpes. T'as gagné le My Ticket. Rappelle-nous.
0: Bon, en tout cas, on restait bien à l'écoute. On revient avec vous. Et on revient avec Suelo. On aura Maluma, Shakira. Et puis tout de suite, c'est Lisa, une nouveauté Énergie Réunion.
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0: Qu'est-ce que c'est beau de revenir avec ces superbes souvenirs là sur Énergie Réunion. Et c'est pas fini, on a encore plein d'autres très bons hits à vous faire écouter. Et puis aussi tous les après-midi, on vous balance le plein de bons délires, le plein de cadeaux. Et c'est avec la team Bouchon Gratiné que vous retrouvez chaque après-midi avec Léa Berthaud. Il y aura aussi Laurent, hein, depuis Andy, depuis les Florilèges. Il sera avec nous pour vous faire bien délirer, hein, pour votre journée, pour certains qui sortent du boulot cet après-midi à partir de 16h jusqu'à 18h. Il y aura aussi DJ Noom avec tous ces jeux qui va vous faire bien rafler des beaux cadeaux en plus de vous faire marrer. Puis bien sûr, on aura aussi vos infos trafic avec moi-même. Donc n'hésitez pas à vous caler avec nous cet après-midi, 16h, 18h avec donc la team Bouchon Gratiné. On vous attend nombreux et n'hésitez pas aussi à aller faire un petit tour sur le stand Énergie Réunion des Florilèges pour aller jouer pour le blind test. Il reste quelques minutes et puis cet après-midi c'est l'Énergie Talent. Et puis on revient tout de suite avec notamment le Job News et puis on aura aussi vos hits avec le Lucenzo.
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2: Bonjour à tous, voici vos offres d'emploi du jour. 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Le poste est à pourvoir en CDI à Saint-Denis. Et puis Stand-up recherche un employé en restauration, homme ou femme. Le poste est à pourvoir en alternance à Saint-Denis. 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

0: des cadeaux grâce à Énergie Réunion, tout simplement en venant nous appeler au 02 62 99 4000. J'ai pour vous peut-être vos menus pour aller manger chez Fresh Burrito. J'ai peut-être pour vous aussi des places de cinéma pour aller voir le film du Cobu. Donc vous nous appelez 02 62 99 4000. Et puis on revient aussi avec vos artistes dans un instant, avec le, notamment Moziman. Et puis on aura aussi le moyen pour vous de repartir avec encore plein d'autres surprises. Alors restez bien à l'écoute. Et d'ailleurs, niveau surprise, vous pouvez en gagner avec Énergie Réunion du côté des Florilèges, au niveau de la place de l'église, et c'est avec Laurent d'ailleurs. Salut Laurent.
1: Exactement, bah oui, bon, Guigui, hein, des t-shirts, des cadeaux, bref, de quoi se faire plaisir tout au long de cette semaine sur Énergie Réunion. Encore quelques jours pour profiter de la braderie commerciale, les manèges également, ou encore le parc floral, et surtout de nos animateurs en béton, Pimous, ou encore Lisa qui est avec nous. Voilà, Lisa qui a démarré sa semaine depuis hier ici sur le stand d'Énergie Réunion et qui s'est bien ambiancé avec les auditeurs, auditrices qui ont joué au blind test là.
2: Et oui, les gens aujourd'hui c'est exceptionnel, ils s'amusent, ils dansent, ils s'ambiancent, ils cherchent pas à gagner, ils sont là pour s'amuser et c'est l'essentiel.
1: Et en plus de ça, alors Lisa, j'ai l'impression qu'elle-même, elle a envie de jouer, car elle a une culture G de folie, une culture générale en musique, limite de temps en temps elle déprend le micro pour chanter.
2: Carrément, en fait j'aurais dû ne pas venir travailler et participer.
1: Voilà, bah écoute, je pense que t'as aussi du talent dans le chant, et notez le rendez-vous comme chaque après-midi dès 15h, c'est l'énergie talent, donc forcément venez nombreux et nombreuses pour supporter les candidats et candidates amateurs ou non. C'est une belle ambiance, mais on se retrouve dès 15h avec Énergie Réunion. Suivez tout ça sur les réseaux.
0: Donc allez vite les retrouver du côté de ces florilèges. Donc pour l'énergie talent cet après-midi, et puis bien sûr ça revient demain, le blind test, donc pour gagner plein de cadeaux. Et puis bien sûr, si vous êtes sur les routes, quelques ralentissements du côté de Saint-Pierre sur le boulevard Banque, sur le front de Mers dans le centre-ville. Pareil aussi à Saint-Louis dans le centre-ville, c'est un petit peu ralenti. Si vous êtes à Saint-Benoît, le secteur de Beaulieu, comme d'habitude. Sur Saint-Denis, le boulevard Lancastel aussi, pas mal de monde. Donc pour aller en direction du Barachois, dans le centre-ville de Saint-Denis aussi. Puis sinon, dans l'ouest, ça roule quand même plutôt bien. Restez prudents et bonne route avec Énergie Réunion. On revient avec Moziman dans un instant. Puis tout de suite, c'est votre actualité qui se prépare avec Jonathan.
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1: Allez, bon appétit à tous. On est le 13 octobre 2026.
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2: Avec une journée bien venteuse côté météo sur l'île de La Réunion aujourd'hui. Et puis dans l'actualité, forcément, la mobilisation des lycéens qui marque une pause en cette période de vacances, alors que dans l'Hexagone, ça continue. Elle semble marquer une pause, la mobilisation des lycéens à La Réunion en pleine période de vacances scolaires apparemment. Dans l'Hexagone par contre, cinquième journée de mobilisation ce mardi. Ça nous donne des manifs un petit peu partout et notamment à Paris. Avant d'être reçu jeudi par le ministre de l'Éducation, les syndicats d'élèves maintiennent la pression autour de leurs revendications. L'allègement des emplois du temps, mais aussi le remplacement des profs absents, la rénovation des bâtiments ou encore la fin de Parcoursup. L'actu, c'est aussi cette charge mentale, cette pression psychologique qui peut devenir physique face à toutes les tâches du quotidien qui prennent du temps. Les femmes sont appelées à tout arrêter aujourd'hui pendant 24 heures, aussi bien au travail qu'à la maison. C'est le collectif World Without Women qui lance ce mot d'ordre dans le monde entier. En France, des rassemblements féministes sont prévus un petit peu partout ce mardi. Du foot ce soir avec la Ligue des Champions qui revient avec le début de la deuxième journée. Le Nord est à l'honneur puisque Lens accueille Sporting Lisbonne à 20h45. Lille se déplace à Londres pour affronter Arsenal à 23h. Demain, le PSG sera également en Angleterre sur la pelouse de Manchester City.
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2: C'est une journée encore bien agitée qui nous attend sur l'île de La Réunion ce mardi. On a du soleil, hein, c'est vrai, après la dissipation de la grisaille matinale par l'est, mais une nouvelle dégradation pluvieuse va arriver par les hauts de l'ouest cet après-midi. L'élément marquant de cette journée, eh bien, ce sera le vent, puisqu'il va souffler pas mal aujourd'hui. Le sud a été placé en vigilance jaune pour les vents forts par Météo France. Les rafales vont frôler les 85 km/h quand même entre Saint-Jean et Saint-Louis, 70 de Saint-Philippe aux Avirons, mais aussi sur les Hauts, Sainte-Marie et Saint-Denis, ou encore le viaduc de la nouvelle route du littoral, ne seront pas en reste. Côté température, on aura de 26 à 28 degrés sur le front de mer, 19 à 23 dans les cirques, 18 degrés dans les plaines cet après-midi.
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2: De la formation du groupe à son succès international, le girls band Ketsei se raconte dans le documentaire Wild Hearts vendredi sur Disney+. Les filles continuent de cartonner avec leur hit Animal, une chanson signée Ed Sheeran. Oui, oui, et c'est d'ailleurs au Energy Music Awards l'an passé que leur première rencontre avec le Britannique a eu lieu. C'est ce que le groupe a confié à Sébastien Loflecoq pour Energy.
3: Here in Cannes for the Energy Awards.
4: On était à Cannes pour la cérémonie et on a rencontré Ed Sheeran en coulisses. C'est là qu'il nous a annoncé qu'il bossait sur une chanson pour nous. On a découvert le titre quelques mois plus tard et on est allé en studio avec lui. C'était une super expérience.
3: Yeah, I actually feel like it was a very natural combination.
4: Animal est une parfaite combinaison entre notre style musical et le sien. Ed a fait un super boulot. On reconnaît bien sa patte dans la mélodie.
3: Very Ed Sheeran.
4: Mais pour le reste, c'est du 100% Ketsei.
3: Definitely very Ketsei.
4: C'est vraiment un type formidable. On l'adore et on l'admire énormément depuis qu'on est toute petite.
2: Le documentaire du girls band Ketsei sur Disney+, c'est en ce moment. Bon début de semaine en musique.
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0: Vous êtes peut-être en train de chanter là en ce moment, vous êtes peut-être en train de manger, en train de bien kiffer avec les meilleurs hits. Et ben restez bien à l'écoute hein, parce qu'on va encore continuer avec Joe et Doigt de Filet pour la suite.
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0: Et puis aussi on va continuer avec les cadeaux qui sont à gagner, avec notamment celle qui a été l'une des premières à nous appeler, c'est Elodie de Saint-Denis qui est avec nous. Salut Elodie.
2: Oui, bonjour.
0: Comment ça va?
2: Bonjour Énergie. Oui, ça va.
0: Bon, ça fait quoi de beau? C'est boulot, c'est repos, c'est vacances, c'est comment?
2: C'est vacances en fait.
0: Oh, bah trop bien.
2: C'est ça, des fait... courses.
0: Ah, donc là c'est vacances avec d'abord des courses, ok. Et ça a mangé quoi de bon là? Ça, c'est... Tu connais déjà ou pas?
2: Non, pas encore. Là, je suis en train de finir de faire des courses et je rentre après.
0: Bon, très bien. Bon, en tout cas, Elodie, t'as été l'une des premières. Donc, on va gratter ce My Ticket ensemble pour découvrir ton cadeau. Est-ce que t'es prête?
2: Oui, je suis prête.
0: Et bah, c'est parti. Eh ben bravo Elodie, tu repars avec tes deux places de ciné pour aller voir le film du Cobu que tu peux aller voir avec qui tu veux. Bravo à toi.
2: Merci beaucoup Énergie.
0: Bah de rien, donc tu vas pouvoir y aller donc pendant tes vacances, profite bien. Et puis bien sûr, on continue dans un instant avec lui, comme promis, de Joe et Doigt de Filet. On aura aussi une nouveauté avec Jimmy Miller. Mais avant ça, Elodie, la radio qui te fait plaisir même en pleine course, c'est...
2: Énergie. Bien sûr.
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1: Bah oui, j'en suis sûr que certains là sont à la plage. J'en suis sûr que vous profitez donc peut-être de ces vacances pour aller faire un petit tour, faire des châteaux de sable, peut-être faire bronzette. Et bah vous allez retrouver un temps bien ensoleillé aujourd'hui avec aussi un lagon bien calme. Hein. Il y aura juste une mer un petit peu agitée quand même par endroits, comme du côté de Boucan-Canotte ou même des Roches Noires. Sinon, il n'y a pas forcément beaucoup de vent, par peut-être une brise de sud. Hein. Donc du côté de Boucan-Canotte, du côté de Saint-Leu, par contre, vous allez avoir un vent un petit peu plus marqué, nous annoncent les MNS, une brise d'ouest. Et puis enfin, donc vous allez avoir des températures qui vont monter jusqu'à 26 degrés pour l'air, jusqu'à 24 degrés pour l'eau. Et le drapeau restera vert globalement sur toutes les plages, même du côté de Saint-Leu, même du côté de la Saline, peut-être du côté de la plage des Citernes, vous allez avoir un drapeau jaune qui flotte. Donc prudence pour ceux qui vont aller se baigner. Donc voilà, vous savez tout pour votre météo des plages. Et puis on revient dans un instant avec le hit de Mauvais Duo sur Énergie.
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0: Alors, est-ce que vous aussi, les amis, vous êtes en plein repas encore en ce moment? Peut-être certains sont en pleine digestion. Bah, en tout cas, bon appétit pour ceux qui ont encore la fourchette, le couteau en main, tous ceux qui ont la petite barquette. 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Et puis aussi, on vous attend du côté des Florilèges au tampon pour vous faire encore gagner plein d'autres cadeaux et aussi à découvrir des nouveaux talents donc du côté notamment donc de la scène, hein, donc sur la place de l'église. Il y aura le Énergie Talent, il y aura ce concours de chant pour gagner jusqu'à 100€ en bon d'achat pour cette journée et notamment faire partie de la finale donc avec Pixel, notre parrain. Il y avait avec 200€ supplémentaires, en tout cas, voilà, c'est à retrouver cet après-midi 15h, sur le stand d'Énergie Réunion au Florilège. Et puis on revient bien sûr cet après-midi, n'oubliez pas, avec la team Bouchon Gratiné. Passez une belle après-midi, à tout à l'heure, c'était Guillaume, bisous, bye bye.
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Mais je pense que ça pourrait être libérateur.

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0: Vous restez surtout bien calés avec nous pour cette journée qui continue, une journée de vacances peut-être pour vous, peut-être que vous allez faire un petit tour du côté des florilèges, et bien justement on va aller faire un petit tour. Les florilèges, c'est en ce moment, vous pouvez aller faire un petit tour au tampon et aller sur le stand d'Énergie Réunion, on est dans la braderie commerciale, donc vous allez pouvoir retrouver au niveau de la place de l'église le Énergie Talent en ce moment même, et je sais pas si Laurent nous entend. Alors, est-ce que
1: le scène, il s'agit
0: oui.
1: de Kélia. Voilà, Kélia qui est sur scène en ce moment et qui chante la chanson de Mantis, une chanson très connue, Bam et Bam. Donc, si vous aussi, les amis, vous passez par là sur Énergie Réunion, dans le stand d'Énergie Réunion, eh bien, cette cinquième journée d'Énergie Talent est officiellement commencée. On le rappelle que le ou la gagnante repartira avec sa place pour la finale aujourd'hui, mais pas que, puisque l'un ou l'une d'entre eux repartira également avec un bon d'achat de 100 euros. D'ailleurs, on remercie également nos jurys qui se prêtent au jeu parmi des notes et surtout des prestations. Et ça, c'est pas facile parce que forcément, c'est un concours de talent. Donc, ils sont jugés sur plusieurs critères, l'originalité, la voix également, l'émotion qu'ils dégagent lorsqu'ils sont sur scène. Bref, de quoi satisfaire le public. Écoutez, voilà. Tu connais l'ambiance. Tu connais l'ambiance ici sur Énergie Réunion. Ça se passe comme ça tout au long de cet après-midi. Et chaque jour, 15h, 17h, le Énergie Talent. Et puis, voilà, on va continuer à aller voir tout ça sur les réseaux de la radio Énergie Réunion. On vous balance tout ça, les images, les vidéos de nos talentueux et bien chanteurs, chanteuses sur scène aujourd'hui.
0: Merci beaucoup Laurent, donc le Énergie Talent c'est en ce moment même, si vous êtes pas loin, si vous êtes au Florilège, allez faire un petit tour et puis nous on continue dans un instant aussi avec vos hits, avec Carole G, qu'on écoute juste après, c'est une nouveauté.
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0: Ça se passe toujours à la cool. Vos cadeaux, vos meilleurs hits sur Énergie Réunion. Avec dans un instant le DJ Bormin. Ouais. Vous allez aussi pouvoir retrouver Beyoncé, on aura aussi Katsai. Et puis si vous êtes sur les routes,
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0: Un petit peu de monde à retrouver du côté de Saint-Denis, si vous êtes au niveau du boulevard Lancastel pour rejoindre le Barachois, mais aussi dans l'autre sens pour aller en direction notamment donc de Sainte-Marie. Il y aura aussi du monde dans l'Est, à Saint-Benoît, dans le secteur de Beaulieu, pour aller donc en direction du rond-point des Plaines, aussi pour aller en direction de Saint-Denis. Du côté de l'Ouest, des bouchons qui vont démarrer depuis l'échangeur de Cambé jusqu'à l'échangeur de Savannah à Saint-Paul. Donc si vous êtes en direction du Sud, donc ça va être assez ralenti. Dans le Sud d'ailleurs, pour terminer, si vous êtes peut-être au niveau du tampon avec les florilèges, donc pas mal de rues, pas mal l'axe du centre-ville qui est fermé, donc avec quelques ralentissements pour monter notamment donc au niveau du 11e ou du 12e kilomètre, donc au tampon. Vous allez avoir aussi du monde du côté de la 80 de Pierrefonds à Saint-Pierre, du monde aussi dans le centre-ville de Saint-Louis. Donc voilà ce qui vous attend sur les routes. Bon courage, et puis on revient avec vos hits avec comme promis Beyoncé, mais tout de suite c'est Katsai.

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0: bouchons, embouteillages.
1: Oh non!
0: Bouchons à manger.
2: La oui.
0: Alors c'est parti, 16h, 18h, il vous accompagne où que vous soyez. On n'avancera pas plus vite, mais au moins on va se marrer.
3: Bonjour.
4: Bon. Hello tout le monde.
3: Donc
4: j'espère que vous allez en profiter de cet après-midi. Alors les amis, ça va être un peu le changement, ça va être un petit peu la bousculade. Pourquoi ? Parce que, est-ce que tout à l'heure je pourrais faire mon intro s'il vous plaît ?
3: Ah bah bien sûr,
4: parce que
3: on
4: là
3: l'espère.
4: On est en plein dans les énergies talents.
3: Ok.
4: Ok, donc on a la dernière personne à participer, Chambani. Dans quelques minutes, on aura droit aussi, on va dire, délibération du jury.
3: Ok.
4: Mais en tout cas, ici on est bien ici, du côté du tampon. Alors je m'entends en double, je vais couper mon micro, alors bougez pas. La team bouchon
5: gratuit.
3: Ah oui, vous savez tout en direct.
4: Direct, c'est comme ça. Mais en tout cas, on le rappelle ici, 15h-17h, comme chaque jour avec Énergie Réunion, c'est les Énergie Talents qui se déroulent. On a eu 8 participants aujourd'hui, dans quelques instants, les délibérations. Et forcément, l'un ou l'une d'entre eux repartira avec son bon d'achat d'une valeur de 100 €, comme chaque jour. Et forcément, sa place pour la finale. C'est comme ça. Voilà, du lundi au vendredi jusqu'à la fin de ces florilèges, les Énergie Talents. Et franchement, c'est un franc succès avec énormément de monde qui sont venus encourager les amis, la famille ou même voilà ceux et celles qui viennent tout juste profiter des florilèges, qui s'assoient quelques minutes pour profiter aussi de ces talents. Et il y en a. J'espère que vous allez bien, la team bouchon.
3: Oui,
5: super.
3: Ouais, je veux des pralines par contre. Elle veut toujours des pralines, mais on va finir par venir.
4: Arrête. Hein.
3: Si, je veux.
4: Bon, en attendant, la team bouchon, on ne change pas les bonnes choses, puisque vous le savez, les infos insolites de Léa Berthaud. Et ça commence avec le premier nombre, le 58.
3: 58% d'entre nous ont cette habitude de sommeil. Laquelle ?
6: Oh là là, de parler dans son sommeil.
3: Non.
5: De manger.
3: Non. Laurent ?
4: De péter dans les sommeils.
3: Non, de laisser son portable allumé la nuit.
6: Ah bah
5: allumé,
6: oui.
5: C'est-à-dire.
4: Ah oui, oui, ouais.
3: Moi c'est sur
4: vrai.
3: Silence, mais c'est.
4: Bah ouais, je connais, moi Mille laisse mon portable allumé parce que ma peur que m'y réveille pas le matin.
3: Ah bah oui. Ah mais tu t'inquiètes pas, sinon je t'appelle.
6: Oui.
4: Ça, c'est les habitudes de Guillaume, ça.
5: Oui, aussi, oui.
3: C'est pas faux.
5: C'est pas faux.
3: Comment il est, quoi.
6: Oh mon Dieu.
4: Bon, la team bouchon gratinée, est-ce qu'on joue?
3: Oui.
0: Le Kiki chante.
3: Allez, c'est parti pour vous de jouer au 02 62 99 4000. Un hit sorti en 2021. C'est facile. C'est facile à découvrir. Et bien sûr, à la fin, deux propositions. 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D'après vous, qui chante ça? Attention, je vais donner deux propositions de vrais artistes énergie. Voilà, on va pas faire tout dans le facile. À vous de jouer. 02 62 99 4000. Est-ce que c'est Taiki ou Eva Longoria? Ah oui. Et elle chante, Eva Longoria.
5: Eva
3: attention.
5: Longoria.
3: Hein.
5: Okay.
3: Elle chante, hein. Attention. 02 62 99 4000. Taiki des Taiki ou Eva Longoria?
5: Alors, bah, si vous avez la bonne réponse, 02 62 99 4000, vous nous appelez dès maintenant et vous repartirez avec vos cadeaux. Peut-être pour aller voir le Tonnerre Film, hein, c'est du Cobu, donc vous jouez dès maintenant. Il y avait aussi des packs donc, de Capri Sun Cerise.
3: Absolument.
5: Donc tentez votre chance, donc vous nous appelez 02 62 99 4000 et tout de suite, c'est les BTS.

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1: La team Bouchon Gratiné, il est 16h10 dans le 974. J'espère que vous allez bien. Vous profitez. On est en direct du tampon. Les amis, comme on vous l'a dit, nous sommes dans la team Bouchon Gratiné. 15h, 17h, les jeux, les cadeaux. Et forcément, est-ce que l'ambiance au tampon est au top?
2: C'est chaud!
1: Ils sont chauds, ils voilà, chauds, vous attendez, vous entendez, hein, c'est l'ambiance ici, hein, du côté du tampon. On a Pimous qui est avec nous. Pimous, tu as vu autant de talents s'enchaîner, hein, sur la piste de danse, sur la scène d'Énergie Talent. Et comment tu les as trouvés?
2: Je les ai trouvés très talentueux, la Réunion. On a talent et surtout, ils sont là avec nous sur la scène de l'Énergie Talent, 15h-17h tous les jours. J'aimerais pas être à la place des jurys, vraiment, voilà. Parce qu'il y a du niveau, il y a du level. Et donc, bah, on verra qui sera l'heureuse ou l'heureux gagnant ce dimanche avec notre parrain Pixel, bien sûr.
1: Bah ça, c'est top. En tout cas, voilà, nous sommes en direct ici du côté du tampon. Les florilèges, ça continue. Dans quelques instants à peine, la team Bouchon aura le nom de la gagnante ou du gagnant qui repartira avec sa place pour la finale et son bon d'achat 200 €. Mais en attendant, la team Bouchon Gratiné, ça continue. Les jeux, les cadeaux, nous minou, m'infolie, les infos insolites. Et on a qui au standard, mon Guigui?
3: On a Yanis qui est avec nous. Yanis du côté de Petite-Île. Salut Yanis. Ça salut. Va Yanis?
4: Oui, salut, comment ça va?
5: Mais bonjour, ça va et toi?
4: Ça va, tranquille.
5: Tu fais quoi là un peu cet après-midi?
4: Alors cet après-midi là, je monte sur le tampon au florilège avec ma fille Gabrielle.
5: Ah, voilà. Bah, va voir l'équipe, t'auras des cadeaux.
6: Ben oui, tu fais juste un petit bisou sur la joue de Laurent et puis voilà.
5: Donc t'es là avec nous pour jouer avec ce qui chante. C'était assez difficile, voire très facile. Est-ce que d'après toi, c'est Eva Longoria qui chante ça, le temps, ou Taïk, ou Taïki des Taïki?
4: Bah c'est Taïk.
5: Bravo.
1: Ah ben oui.
5: C'est gagné.
3: Donc bravo Yanis, du coup tu repars avec tes deux places de cinéma. Tu vas pouvoir aller voir le tout dernier film du Cobu. Et en plus de ça, on t'offre aussi un beau pack de Caprisonne avec le tout nouveau goût cerise.
4: Ah ouais,
3: à mon avis, la Fifi va être contente.
4: Bah oui.
3: Bah bravo à toi.
5: Bah bravo.
3: Et puis on revient dans un instant toujours avec des très bons hits, avec notamment Joseph Kamel. On aura aussi bien sûr vos infos trafic. Et puis avant tout ça quand même, Yanis, la radio qui te fait plaisir, c'est
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3: Allez, on va aussi partir avec vous là, peut-être si vous êtes sur les routes, avec déjà à noter donc sur le sud, donc c'est Bouchon que vous allez retrouver au niveau de la 4 voies de Pierrefonds. Il y a aussi du monde, hein, pour ceux qui veulent aller au tampon, ceux qui veulent aller au florilège, avec forcément le centre-ville qui est quand même bien fermé. Il y aura quelques légers ralentissements juste après le rond-point des allées. Vous allez avoir aussi du monde en l'est, à Saint-Benoît, c'est un beau lieu comme d'habitude, il va y avoir du monde dans les deux sens de circulation. Du côté de l'ouest, vous allez avoir des premiers bouchons qui vont démarrer après l'échangeur de Sacré-Cœur jusqu'à l'échangeur de Savannah à Saint-Paul en direction du sud. Et puis enfin, pour terminer à Saint-Denis, si vous êtes sur le boulevard sud, ça reste ralenti au niveau notamment de la tranchée couverte Mazagran-Doré, de la Trinité, et puis aussi au niveau du boulevard Lancastel pour aller en direction de Sainte-Marie aussi. Donc patience à tous et prudence. On revient avec vos artistes comme promis. On aura James Blunt et puis on aura encore plein de cadeaux aussi à vous offrir avec les jeux de DJ Noom, hein, toujours au taquet pour vous faire bien plaisir tous les après-midi jusqu'à 18h. C'est la team Bouchon Gratiné et tout de suite on repart avec Joseph Kamel et Vita.
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1: Wow, c'est ça, Laurent qui chante.
2: Ça, c'était un sabre laser.
1: Oui, Star Wars.
2: Mais ouais.
1: Ouais, grave. Ouais.
2: Mais ouais.
3: Ah. Non, Laurent, je crois qu'il a un problème.
2: Il est où notre Wookie préféré?
3: Non, mais je crois qu'il n'est pas dans Star Wars, là.
1: Bon,
3: en tout cas, si vous voulez tenter votre chance, il y aura encore plein de cadeaux. Et puis avant ça, quand même, on va parler de chiffres, Léa. On va parler notamment d'un gars qui sent des affaires.
2: Qui a le sens des affaires, oui. C'est un Alsacien qui récupère les vieux bretzels de son boulanger pour en faire...
1: Ouh là là.
2: Des œuvres d'art.
1: Oh.
2: Vous n'êtes pas prêts? Mise en vente jusqu'à 8000 euros.
1: Quoi? Attends, c'est comestible?
2: Ben c'est des... non, du il coup... récupère, il...
1: Ah d'accord, ah oui quand même.
2: Il en fait une œuvre d'art, tu peux plus la manger, non?
1: Ah, 8000 euros, gâchis quand même, c'est bon ça. C'est
2: ah toi tu penses au bretzel qu'il
1: faut manger? Oui,
2: bah
1: oui.
2: T'es bien dans la team bouche.
3: Bah oui, et on a retrouvé notre Lolo, en plus apparemment il y a la gagnante du Énergie Talent.
4: À la gagnante, moi je, comme je le dis hein, souvent, c'est... Alors eux, ils ne sont pas des méritants. Il y a évidemment pour moi, autour de moi, 8 gagnantes. Alors je m'entends double, donc je vais couper mon micro. Voilà, c'est super. Et forcément, nous avons tout le monde ici. Je n'ai pas retenu tous les noms des talents, on va dire des chanteuses, chanteurs aujourd'hui. Mais nous avons la gagnante du jour. Inès, viens me voir, viens au micro. Est-ce qu'on pourrait applaudir Inès, s'il vous plaît?
5: Yes.
4: Inès, comment tu te sens?
5: Contente.
4: Voilà, alors, est-ce que... Parce que, alors, il faut le savoir, Inès, elle s'est inscrite dernière minute, c'est vrai?
5: Oui, c'est vrai. C'est sur un coup de tête, je me suis dit, vas-y.
4: Et ça a payé pour le coup?
5: Étonnamment, oui.
4: Voilà. Inès, est-ce que... Parce que tout à l'heure, elle a chanté en a cappella une chanson en créole. Est-ce que vous pourrez pousser à nous la chansonnette, Inès?
5: La pensée que je veux?
4: Comme vous voulez.
5: Okay. Qu'aime la pluie sur mon peau. C'est le reflet.
4: Non, mais en fait, je vous explique. C'est comme quand il y a un petit décalage ici au tampon. Donc, elle s'entend en double également. Mais voilà, Inès qui gagne cette journée et surtout qui rafle sa place pour la finale, pour les Énergie et les Talents ce dimanche.
3: Eh ben, bravo à elle.
2: Bravo Inès.
1: Elle a remporté. J'ai envie de faire tellement le Énergie Talent.
3: Ah ouais?
1: Franchement,
3: ah ouais.
4: Non, Noom.
1: Quoi?
4: S'il te plaît.
2: Il a fait beau toute la semaine.
4: Franchement, nous la gaine un temps magnifique ce tampon. Si on commence des barques avec coup de voix.
1: Et bientôt, on arrive, hein, Lolo. Hein. Attention.
2: Oui, ouais, on arrive.
4: On le rappelle, vendredi, les amis, la Team Bouchon Gratinée sera en direct directement ici même.
2: On va te faire une feinte.
4: Sur la scène d'Énergie Talent.
2: Ouais. On ne peut pas attendre, on sera même là demain.
3: Oui, jeudi.
4: C'est vrai?
2: Ouais.
1: Jeudi, demain c'est mercredi, Léa.
2: Ah oui,
3: oui.
2: Jeudi. Oh là là.
1: Jeudi. Tiens-toi prêt. Ok?
4: Bah écoute, je vous attends avec impatience. Le public, est-ce que vous attendez la Team Bouchon Gratinée? Les gars, faut pas nous, hein, c'est
1: vous. Ah oui.
4: C'est pas honte à nous. Parce que maintenant, il compte sur nous.
2: C'est clair.
1: Promis, il chantera pas.
4: Ouais. Et nous, tout de suite, les amis.
1: Et oui, Florilégion, ce blind test.
3: Ah oui,
1: parce que
3: oui.
1: C'est le en pot hit, je rappelle, un hit dans un pot de fleurs. À vous de l'enlever en reconnaissant ce hit. Écoutez, et je donnerai deux propositions.

0: Alors, qui est-elle? Est-ce que c'est Taylor Swift ou Taylor Vif? Taylor Swift ou Taylor Vif? Appelez-nous au 02 62 99 4000, vous avez forcément cette bonne réponse.
1: Allez-y. Swift 02
0: ou Vif
1: 62 99 4000. Voilà, on a bien épelé.
0: Ah bah oui.
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3: Bonjour à toutes, bonjour à tous. Le CRGT vous informe que sur la RN 2002 à Saint-Benoît, lieu-dit la cabane, pour permettre la suite des travaux de reconstruction de l'ouvrage de franchissement de la ravine Harmonie, la route est totalement fermée jusqu'au courant du mois d'octobre et une déviation est mise en place par les voiries communales et la RN 2. Pour rappel, la circulation des piétons et cyclistes est possible sur une passerelle aménagée. Et puis on termine sur la RN 2 à Saint-Philippe dans le secteur Ravine-Galée. Il y aura des travaux d'amélioration hydraulique jusqu'au vendredi 30 octobre et un alternat sera effectué de 8h à 16h. Avec tout ça, patience, prudence et redoublez de vigilance au volant.
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1: Bah ouais, on est toujours là pour vous faire bien profiter de votre journée, surtout de la fin de journée, c'est le plus important, hein, pour rentrer à la maison après une journée de boulot, avec votre Afrique qui va arriver dans quelques petites minutes, mais avant aussi, on va jouer avec donc le jeu de DJ Noom, on va rempoter les hits pendant ces florilèges, et d'ailleurs on va partir exactement standard, on va partir avec Elia de La Possession qui est avec nous.
2: Salut
1: Elia.
2: Représente La Possession. Bonjour Elia.
3: Bonjour.
2: Comment ça va?
3: Bien et vous?
2: Ça va bien. Il fait chaud, il fait beau de ton côté?
3: Il pleut.
2: Ah, où
1: aïe
2: ça?
1: Aïe, aïe.
2: Où ça?
3: Nous on est à la Ravine à Malheur là.
2: Oh là là, non, c'est mon coin ça aussi. Non, il pleut, non.
1: Ouais. Donc il pleut chez toi, Noom.
2: Oh là là.
1: Je suis désolée.
2: Oh, il fera froid ce soir, ça veut dire. Couvre-toi bien, Elia, ok?
3: Oui.
2: Alors, tu as joué à ce On Pot Hit. Quel est ce hit dans ce pot de fleurs? Quel est l'artiste énergie? Est-ce que c'est Taylor Swift ou Taylor Vif?
3: Taylor Swift.
2: Oui! C'est gagné, ouais.
1: Bravo Elia, donc du coup tu repars avec tes deux places de cinéma pour aller voir le film Diocobu et en plus de ça tu repars avec ton pack Caprisson.
3: Merci.
1: Bah de rien, profite bien.
4: Je sais pas.
3: Merci vous aussi.
4: Un petit comme ça.
1: Et puis il y a Laurent là qui est en train de...
2: Il est en train de parler de bouffe.
1: Ouais, il parle de bouffe. D'ailleurs, est-ce que ça nous étonne?
4: Moi je parle de bouffe.
2: Ouais, t'as dit un petit grec.
4: N'importe quoi. Oh, j'ai passé un petit grec, je vais dire en direct.
1: Ah!
4: Mais c'est vous! Vous avez l'esprit mal tourné, toujours de la bouffe.
1: Non,
4: ne t'en fais pas.
1: On a l'esprit bouffe.
4: J'ai trouvé tes pralines, non?
2: Waouh!
4: Voilà.
2: S'il te plaît.
4: C'est un petit peu cher, mais ma trouvé.
2: Ah, waouh!
4: En tout cas. Les amis, moi je tenais aussi à remercier les jurys parce que vous le savez, les jurys font ça de bon cœur chaque jour. Énergie Talent, on va les voir, que ce soit dans les stands, que ce soit également du côté du parc floral. Bref, ils sont nombreux et nombreuses à nous dire bah oui, allez, volontiers, on aimerait y participer. Et c'est une expérience. Et d'ailleurs, aujourd'hui, nous avons Tamara de l'Office du Tourisme qui nous a rejoint pour être jury pour les Énergie Talent. Alors, comment c'était Tamara, première expérience pour toi?
5: Bah franchement, c'était génial de voir tous ces talents-là, toutes ces personnes qui ont pris courage de venir sur cette scène. Et puis, on a découvert des gens qui ont vraiment une voix de dingue. Donc, franchement, c'était génial.
4: Tu reviendras, you'll be back.
5: Exactement, je reviendrai. J'essaierai d'être là dimanche pour avoir un petit peu le résultat.
4: Ouais, justement, pour voir un pixel, c'est tout.
1: Ouais, c'est ça.
5: N'importe quoi, je viens pour vous voir en plus. Vous êtes gentil et tout. Arrête de me faire passer pour une méchante.
4: C'est ma spécialité ici.
2: Là, elle a tout dit là. Hein. Bam!
1: Bizarrement, il y a tous les jurys, ils viennent nous voir, ils disent ah ben on est là pour dimanche. Hein.
2: Ouais.
4: Tamara qui est pas seule puisqu'elle est avec Loïc qui a été notre premier jury, c'est lui qui a ouvert le bal d'Énergie Talent. Bon Loïc, ça te fait plaisir de découvrir le monde de la radio toi.
6: Ouais exactement, ouais. Je kiffe en toute honnêteté, ouais, j'aime bien. Et surtout je suis l'équipe tous les jours à la radio à partir de 4h donc.
2: Oh là là.
1: C'est ça.
2: Trop bien.
1: Ça, c'est un passage la crème, quoi.
2: Mm-mm.
1: Oh là là. Franchement, ils sont super sympas. Merci Loïc, merci Tamara. Franchement, vous étiez géniaux. Vous êtes toujours géniaux. Et puis, bah, forcément, tout au long de la semaine, on viendra vous voir prendre le café ensemble. Voilà.
4: Bon, la team Bouchon gratinée, on fait quoi?
1: Et bah là, on repart en hit. Hein. On repart avec RK, on repart
4: déjà
1: avec Sam ou Raijé.
4: Ouais.
1: Bah oui, déjà. Et en plus, c'est des bons hits. Donc, restez bien à l'écoute avec nous. Et puis, on revient avec Laurent depuis les Florilèges dans quelques minutes.
4: À tout

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1: Allez, bien sûr, on reste bien à l'écoute. Dans quelques petites secondes, vous allez retrouver notamment votre info trafic pour ceux qui sont au volant. Et puis aussi, on a cette info, c'est même l'intello du jour, Léa.
2: Ah oui, et je suis pas sûre qu'il faille le prendre au premier degré.
3: Ah, ok.
2: Parce qu'une influenceuse espagnole est partie à Ibiza avec tous ses euros changés en dollars, pensant que l'île utilisait cette monnaie et doit finalement payer deux fois les frais de change.
1: Ah ouais.
3: Ah, c'est drôle, mais c'est nul. C'est drôle, mais c'est nul.
1: C'est drôle, un petit mais peu. C'est nul. Mais c'est drôle.
3: Ouais, mais c'est nul.
2: Mais c'est drôle.
1: Mais c'est drôle. Non, mais ça reste drôle.
2: C'est nul.
3: Mais
2: c'est nul.
3: Là là.
1: Bon, on essaie de retrouver Laurent, mais Laurent, je pense qu'il est très très occupé.
3: Oui.
1: À mon avis, il est en train de gérer un petit peu tous les gagnants là. Parce que c'est ça, j'ai envie de dire tous les gagnants. Parce que finalement, quand tu joues au Energy Talon, vous repartez toujours avec un petit cadeau.
3: Oui, c'est vrai.
1: Donc voilà, donc n'hésitez pas à nous voir donc directement depuis les Florilèges au niveau de la place de l'église. Donc pour gagner plein de cadeaux, le blind test Energy et puis aussi pour vos conditions de circulation. Parce qu'on reste là. Bah oui, toujours là pour vous faire kiffer.
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1: Et peut-être là vous êtes du côté du tampon, il va y avoir quelques ralentissements du côté notamment du rond-point des Azalées et même en montant pour aller vers le 12e kilomètre avec forcément le centre-ville qui est fermé à la circulation avec ses florilèges. Au niveau de Saint-Pierre sur le boulevard Banque, ça reste aussi assez ralenti, pareil aussi dans le centre-ville de Saint-Louis ou même de Saint-Pierre. Du côté de l'Est à Saint-Benoît, le secteur de Beaulieu reste bien bien gratiné. Dans le Nord à Saint-Denis, si vous êtes sur le boulevard Lancastel pour aller vers Sainte-Marie, pareil, c'est assez compliqué. De même aussi sur le boulevard Sud, dans la tranchée couverte Mazagran Doré. Et puis enfin les bouchons qui malheureusement ça grossit du côté de l'ouest depuis l'échangeur de Sainte-Thérèse jusqu'à l'échangeur de Savannah à Saint-Paul. Ça va être assez compliqué avec quelques zones roulantes, mais tout de même si vous devez aller en direction du sud, ça reste quand même bien bien chargé depuis l'ouest. Donc voilà, prudence à tous, patience, et on revient avec vous avec Lisa qu'on écoute dans un instant.
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1: Bon, en tout cas, Laurent, là, qui est en train, à mon avis, de bien s'amuser avec donc ses fleurilèges du côté du stand d'Énergie Réunion, avec notamment encore plein de cadeaux que vous allez pouvoir gagner donc dès demain, de 10h à midi, avec le Blind Test Énergie. Et d'ailleurs, il est peut-être encore bien accompagné, là, pour cette fin de journée.
2: Alors, bien accompagné, ben, tu sais, c'est l'heure où la braderie commence à désemplir, forcément, les gens qui commencent à rentrer, ou même les gens qui vont du côté de la STDR 400 pour profiter des manèges. Sachez que tous les jours de la semaine, vous pouvez aussi venir récupérer vos précieux tickets hein, qui peuvent tout simplement être utilisés pour le parc floral également, pour les manèges, tout simplement, si vous aimez les sensations fortes. Il y a aussi pour les concerts de certaines soirées. Donc, faites-vous plaisir. On est là aussi pour vous faire plaisir et surtout vous gâter tout au long de cette journée. Mais en attendant, la team Bouchon Gratiné.
3: Oui.
2: On est d'accord, un plat qu'on mange avec les doigts est toujours meilleur qu'avec un découvert.
3: Ah oui. Ah, tu vois pas Léa, mais la tête de Léa.
4: J'avoue.
2: Récemment, évidemment, c'est pareil. On n'arrive pas du tout à manger avec les mains.
3: Non, ça dépend. Ça dépend.
4: Genre, comment amassaler d'une feuille banane, évidemment, mais ça mange avec la main.
3: Bien sûr. Voilà. Ou comment on appelle ça, boucané et le bread là. Oh là là.
4: Songe.
3: Non. Oh quoi. J'ai un trou de mémoire. Je vais retrouver.
4: Je ne vois pas.
2: En tout cas, figurez-vous que la science s'est penchée sur la question. En 2019, des chercheurs ont fait une expérience avec du fromage. Certaines personnes le mangeaient avec les doigts, d'autres avec un petit pic. Et résultat, certaines personnes qui mangent avec les doigts trouvaient le fromage meilleur. Pourquoi? Tout simplement parce qu'en touchant la nourriture, notre cerveau découvre déjà sa texture et sa température avant même qu'on la mette en bouche.
4: D'accord.
3: Ok.
4: Fromage ce soir.
3: Ouais.
4: Miam, miam.
2: C'est à la fin de l'heure. Allez, en attendant, nous, on est en direct des tampons des florilèges. Il fait super beau, les amis. Donc, j'espère que ça paraît même la pluie ici. Hein.
3: Non, arrête.
1: Jamais.
4: Non, jamais.
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4: Il est 17h pétante, bienvenue tout le monde sur Énergie Réunion, il est 17h et une petite minute. Alors, je ne sais pas si vous le savez, mais en tout cas, Énergie Réunion est diffusée dans toute la ville, dans toute la braderie. Et ça fait super plaisir, donc, puisque les gens s'ambient sur les sons d'Énergie Réunion. Et puis, bah, forcément, les gens, bah, oui, rendent visite. Et bien sûr, les gens aiment manger.
5: Ah.
4: Tu veux faire un petit tour pour Noom, parce que Noom nous l'a en direct. Mm-hmm. Et ici, qui ça nous est là, comment on appelle?
6: Cédric.
4: Et quoi ça vous vendre?
6: Alors ici on a les chichis, les goffes, praline, papa.
5: Noom est en PLS.
4: Alors que vous pouvez pas dire ça parce que praline, les Noom, que les avec moi dans les studios d'Énergie Réunion, elle y adore les pralines. Et bien vous connaissez quoi? Mais donne-nous cette pièce-là, c'est une pièce de 2 euros et buvez un sachet praline pour Noom, s'il te plaît.
5: En direct, c'est la preuve. Et mais là, Laurent.
6: Sachet de praline.
4: Oui, oui.
5: Laurent, là tu es en train de me dire que Énergie passe partout. On nous entend partout.
4: Oui, Énergie passe partout.
5: Mais ça nous rend timide. Oui.
4: Vous allez d'accord avec moi, Énergie passe partout dans la ville.
7: Bien sûr, toujours, toujours.
5: Ah ben on vous embrasse.
8: Oui,
5: on
8: des
5: vous
8: bisous.
5: Embrasse fort. Bisous la
4: alors,
5: famille.
4: On vous embrasse.
9: Alors je fais passer un message
4: à toutes ces personnes parce qu'ils sont super gentils et sont super chaleureux. Et ça fait plaisir de voir le sourire et les personnes qui nous croisent en mode Énergie, il veut un t-shirt.
5: Bah donne, allez.
4: Bah donne, bah oui Léna. Est-ce que tout le monde a pris vient en même temps? Comment m'y fais moi?
5: Bah tu donnes ton t-shirt.
8: Déshabille-toi.
4: C'est à partir de ça. Eh les amis, demain.
9: Oula. Non.
4: Après les Énergie Talents.
8: Oui. Oula. Ça fait peur.
9: Non
8: Laurent.
9: Ça fait peur là.
4: Je vais à la Cider 400.
8: Oui.
4: Okay. Direct dans la team bouchon gratine.
8: Oui.
4: Vous aurez une heure pour me donner des défis manège.
5: Ah, déjà demain, s'il te plaît, Laurent, on a un défi pour toi. Au bonjour, on veut qu'il y ait des gens.
4: Quoi?
5: Au bonjour.
4: Des gens, c'est-à-dire
5: bah,
4: au bonjour.
5: Oui.
4: Ah.
5: On veut le faire collégial.
4: Bonjour.
5: Ouais.
4: Pétante, il y aura le bonjour avec du monde.
5: Ok.
4: Je vais cracher.
5: Ok. Bon, pas trop quand même.
8: Ouais.
5: Garde les rues propres. Hein. C'est chouette le tampon. Hein.
4: Ouais, c'est chouette. C'est super propre aussi.
9: Et on joue aussi avec le jeu de Noom.
10: Eh oui, au hit à l'envers. Alors c'est un hit sorti le 24 octobre 2025. Tenez-vous prêts pour avoir la bonne réponse parce que les deux propositions qui arrivent, je suis déjà désolée pour ça. Écoutez bien et appelez-nous au 02 62 99 4000.

0: Merci.
1: Alors, le titre, c'est Chanel. Mais quel est l'artiste? Est-ce que c'est Poila ou Taïla? Poila, poids, comme le poids.
2: Oui.
1: Et taille, la taille, quoi. Tu vois? Taïla. Poila, Taïla.
2: En plus, ça fait le buzz, là, en ce moment.
1: Oui, oui, oui. Voilà. C'est, au hasard. Au hasard, j'ai dit, allez, je vais prendre ça.
2: Elle a twerké.
1: Oui.
2: Voilà. On va pas en dire plus.
1: C'est ça.
0: Non.
2: Donc, si vous avez la réponse, 02 62 99 4000. Et en plus de ça, il y a des beaux cadeaux.
1: Oui.
2: Voilà. On va pas twerker, mais il y a des cadeaux.
1: Non.
2: Donc, vous nous appelez dès maintenant. Et puis tout de suite, c'est Manon Lisa sur Énergie.
1: Oui. C'est l'histoire.

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1: La team Bouchon gratinée, à 17h09, nous sommes en direct des Florilèges, vous le savez, ce festival des fleurs, à l'honneur la fleur, les plantes. J'ai une question pour vous.
2: Oui.
1: Qu'est-ce que c'est que le Sterculia fuetida ?
3: Une plante.
2: Oui, déjà. C'est une plante, mais si je donne une réponse, j'ai peur de me planter, moi.
1: Vas-y, bah balance, Léa, vas-y.
2: C'est...
1: J'ai pas compris la blague.
2: Non, mais... C'est arrivé avec le délai.
3: Il y a eu un petit délai pour arriver au tampon.
1: Désolé, parce que moi, ça arrive en 3 secondes.
4: Répète un coup, là. Répète le nom.
1: Le Sterculia fuetida.
2: Fuetida.
4: C'est un fouet.
2: Voilà.
4: C'est une tige.
2: C'est un arbre ou c'est une fleur?
1: C'est un arbre.
2: Est-ce que c'est un flamboyant?
1: Alors, c'est pas un flamboyant. Alors, je vais vous donner la réponse parce que ici, c'est la nature dans tous ses états. C'est le thème de cette année. Et comme on dit, la nature dans tous ses états, il y a des plantes un peu bizarres.
2: Ok.
3: Ouais.
1: Et cet arbre s'appelle le Sterculia fuetida, mais aussi surnommé, selon les endroits, arbre à merde, arbre caca, arbre moufette.
2: Waouh!
3: Ah oui. Donc il pue, quoi.
1: Bien sûr.
2: Ouais, ça doit.
1: En fait, ça donne des fleurs, des grains qui sent plus communément
2: le caca. Ok.
4: Je veux sentir cette plante.
1: Tu veux sentir sa plante? Bah, viens au florilège.
4: Bah oui, voilà. Je renifle.
1: Après, mais après, c'est un très bel arbre. Hein. Franchement, c'est un très très bel arbre. Mais par contre, bah, il sent mauvais.
4: À mettre dans les toilettes, quoi.
3: Ouais.
2: Ah non! Justement.
3: Ah ben non, ouais, du coup non.
1: Parce que aux toilettes, ils sont beaucoup plus bons que les.
4: Oh là là, incroyable. Merci Lolo.
2: Merci. Hein.
1: Bah, je t'en prie.
3: C'est un bonheur à chaque fois.
1: Petites découvertes du côté des stands et des exposants.
2: Tout en élégance en plus, c'est ça qui est joué avec toi.
3: Non mais toujours.
2: Ouais.
3: Oui,
2: ouais.
3: Bon, sinon on va retrouver Lana qui est avec nous. Lana du côté de Saint-Philippe. Salut Lana.
5: Oui, bonjour.
3: Comment ça va?
5: Très bien, et vous?
4: Ça va.
5: Bon. Oui, alors c'est Félana.
4: Ah,
3: Félana.
2: Félana.
3: Félana. Ok.
5: Oui, c'est
3: ça. Oh, excuse-moi. Ça fait quoi de beau là pour la fin de journée?
5: Ben, pas grand chose. Écoutez, regardez les enfants jouer au foot.
3: Bon, c'est déjà pas mal. Hein.
2: C'est déjà pas mal,
3: c'est relaxant.
2: Ça va?
5: Ouais.
2: Et nous appeler pour gagner des cadeaux.
4: Eh oui,
5: oui c'est ça,
4: pour le
5: c'est
4: hit ça. À l'envers, deux propositions,
5: oui,
4: tellement très difficiles. Est-ce que c'est Kayla ou Poila?
5: Alors, c'est Kayla.
4: Bravo, c'est gagné.
3: Bravo.
5: Oui.
3: Et bah du coup, Félana, tu repars avec tes deux places de cinéma. Tu vas pouvoir aller voir le tout dernier film du Cobu, que tu pourras aller voir avec la personne de ton choix. J'imagine que ce sera avec les Marmailles.
5: Ouais, sûrement, oui.
3: Bah, très bien. Bah, en tout cas, bah, profitez bien. En plus de ça, bah, on vous offre un pack de Capri-Sun. Comme ça, ils seront bien contents là, pendant les vacances. Donc, bah, bravo
5: super.
3: À toi.
5: Merci beaucoup.
3: Bah, de rien. Et puis, bien, surtout, restez connectés. On revient avec notamment le hit de Slimane, aussi Mauvais Joe. Et puis, avant ça, quand même, Félana, la radio qui te fait plaisir ce matin, plutôt cet après-midi, c'est.
5: Énergie.
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3: Et puis bah oui, bah on est quand même à la fin de journée, on démarre pas, hein, surtout si vous rentrez à la maison avec donc toujours ces bouchons qui sont à signaler, hein, depuis l'Ouest, depuis l'échangeur de Sainte-Thérèse jusqu'à l'échangeur de Savannah à Saint-Paul, hein, pour aller en direction du Sud. D'ailleurs dans le Sud, on va faire un petit tour, hein, forcément avec les florilèges, peut-être, si vous êtes au niveau du tampon, vous allez avoir quelques freinages au niveau, donc bah, juste après le rond-point des Azalées, hein, si vous devez monter jusqu'au 11e kilomètre, il va y avoir ces quelques ralentissements, pareil aussi du côté de Saint-Pierre sur le boulevard Banque, pareil aussi un petit peu de ralentissement, très léger au niveau de la 4 voies de Pierrefonds. Sur le centre-ville de Saint-Louis, ça reste quand même bien chargé. Et enfin, on termine du côté de Saint-Benoît, dans le secteur de Beaulieu, où ça reste aussi bien, bien gratiné. Donc patience pour tous ceux qui sont sur les routes. Et puis, on revient comme promis avec vos artistes préférés, avec Mauvais Joe.
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1: À la team bouchon gratiné, 17h19 dans le 97K. J'espère que vous allez bien. Alors, je vais vous poser une question, les amis. Il y a un arbre, moi, qui me fascine. Selon vous, quel est cet arbre?
2: Jacaranda.
1: Mais c'est une variété. Alors, je ne sais pas si
3: c'est un cactus.
1: Non, c'est pas un cactus. Mais il y en a toujours une admiration devant ces pieds de bois-là. Parce que je ne connais pas comment démonifier.
2: Ah, bonsaï.
3: Ah oui, j'allais dire ça. Ouais, j'allais dire ça aussi.
4: C'est mon arbre spirituellement.
1: Dominique, raconte-moi, parce que moi, un bonsaï, c'est vraiment un petit pied de bois.
5: Oui, c'est ça en fait. Bonsaï, ça veut dire petit arbre en pot en japonais. Donc c'est un petit arbre dans un pot.
1: Mais c'est quoi? C'est qu'on trouve un lit petit? Alors, mais fait un petit peu le couillon. Mais vous trouvez un lit vraiment petit dans la nature ou bien c'est vous-même qui fait en sorte que l'île reste petit comme ça?
4: Tu le contrains.
5: On le maintient petit. Ça a rapport au pot et au type de substrat qu'on met à l'intérieur et la ligature qui va le maintenir à une certaine taille.
1: D'accord. Et il peut faire ça avec n'importe quel type pied de bois?
5: Quasiment tout, sauf ceux qui ont des gros feuillages, parce que si la feuille est plus grande que le pied de bois, il colle pas. Comme les avocats, tout ça, c'est pas possible.
1: Par contre, ça veut dire que
4: la flamboyant,
1: la taille du pied de bois, il varie pas sur le fruit. C'est-à-dire que si il fait un petit pied de lecce en bonsaï, il donne pas un petit mini de lecce.
5: Si, avec le temps, s'il met faut 10 ans de magnification.
1: Wow. Tu peux avoir vraiment un petit lecce.
5: Un mini lecce.
3: Ça sera sympa. Mais
1: ça achète ça, mais ça fait ça. Il a fait un business petit lecce.
3: Mais vous attendez 10 ans. Hein.
2: Imagine les mini-mangues.
1: Il va attendre 10 ans. Il aura 42 ans, mais il va attendre même.
3: Mais voilà, personne va acheter ça, Milo.
4: Fais au moins 100.
1: Mini lecce, franchement, c'est rare. Là, j'ai donné une idée à Dominique. Là.
5: Oui, c'est vrai. D'ailleurs, j'ai des mini-mangues chez moi.
2: Ah, voilà.
5: Mangue Isabelle.
1: Mais je veux voir ça.
2: Attends, tu fais rogaille avec mini-mangue.
5: En fait, ça, c'est des pièces que je garde pour moi. Il y a tellement de travail dessus qu'il y a des pièces que je ne vendrai jamais.
1: Oh là là, mais moi, je suis tellement fasciné. Voilà, les mini-fruits. Franchement, mais mini-longanise, t'imagines?
2: Le mini flamboyant.
1: Merci, si vous voulez le retrouver, ça se passe du côté du parc floral. Franchement, ces bonsaïs sont magnifiques. Merci beaucoup, Dominique. Merci pour ton temps. Voilà, m'y balade à moi un petit peu dans le parc floral. M'y voit un petit peu les gens et m'y voit un petit peu voilà, les professionnels, les artisans qui sont là, qui nous montrent eh bien, leurs œuvres d'art. Quoi.
2: Et ben voilà. Et ben, en tout cas, c'est pas un mini Laurent. Là.
3: Ah oui, là, attention. Non, il est avec nous, là. C'est gambade, un grand Laurent.
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2: 17h28 dans quelques instants. Le parc floral va fermer ses portes, évidemment, avant de vous retrouver dès demain. On embrasse tous les horticulteurs qui sont évidemment sur les stands. Et nous avons Bernard avec nous. Bernard, comment il est?
3: Là ou même?
2: Il fait combien d'années que vous êtes horticulteur?
3: On n'a pas longtemps. On n'a pas longtemps, on doit 10 ans.
2: Du temps, c'est quand même beaucoup quand même.
4: Non, c'est pas mal.
2: Bernard, moi, j'ai une question pour Pazo. Vous les horticulteurs, admettons, voilà, ou la neve un petit peu, madame.
3: Oui.
2: Ou Raphaël, ou même propre plante.
3: Ah non, ma neve, elle me dit, allez, raser d'une fleur.
2: Non, non, non. Donne-moi un conseil parce que ma chérie, hier soir, il faut m'y trouver une belle plante. Quoi, son conseil à moi, là.
3: Si vous connaissez une femme, on doit connaître la plante qu'elle aime.
5: Ah là là.
3: Ah,
5: là,
2: on passe en bonne colle, là. On passe en bonne colle, bien marre.
3: Parce que choisir pour une femme, on ne va pas choisir pour elle. Il faut savoir qu'il plaît à où. S'il plaît à où, normalement, il doit plaire à elle aussi. Normalement.
2: D'accord. Bah, moi, s'il plaît à moi, il prend tout.
3: Ah ben, ça fait longtemps, hein. En plus, si c'est où ça planté en plus.
2: Bon, ben écoute, m'a repassé.
3: Ok, pas de soucis.
2: Bernard, on embrasse Bernard et embrasse évidemment tous les horticulteurs, horticultrices qui sont là, forcément, qui vous présentent les plus belles fleurs, les plus belles plantes à mettre dans votre jardin, dans un pot, dans un appartement, peu importe. Et il y en a pour tous les goûts, la team Bouchon Gratiné. Mais avant ça, 17h30, qu'est-ce qu'il y a de prévu?
4: Bah, les actus.
2: Ah, bah, l'actualité.
4: Bah oui. Ah,
2: 17h30,
4: attends, non, je crois que j'ai oublié un truc.
2: T'as oublié quoi?
4: J'ai oublié le jeu de Noom.
5: Ah, allez, c'est parti, je fais vite. Un artiste à découvrir et de me dire au standard à qui appartient cette voix. Attention, ça parle d'amour, c'est mignon. Écoutez.
6: Je t'aime. I love you. Te quiero. Ti amo. Et Schlibidisch. Je me considère comme un peu romantique. J'aime bien regarder des films à l'eau de rose un peu. C'est vrai que ça me plaît bien. Et faire des petites attentions, tout ça.

0: est ouverte. À retenir aussi la promesse d'une baisse des prix des carburants en France dès le début du mois de novembre et puis la météo. La réunion est coupée en deux ce soir.
1: Mardi 13, salut Amandine.
0: Salut Guillaume, bonsoir tout le monde. Une enquête judiciaire est donc ouverte après l'interception du pétrolier DF Peak au sud de la Réunion. Son pavillon a été jugé irrégulier par les autorités. Soupçonné d'appartenir à la flotte fantôme russe, le navire fait route vers notre île sous escorte. Ses 21 membres d'équipage sont maintenus à bord. Le capitaine encourt 2 ans de prison et 300 000 euros d'amende. La Russie a de son côté réagi et dénonce un acte de piraterie. En bref, la vigilance reste de mise face à la sécheresse à la Réunion, à Saint-Joseph, désormais placé en situation de crise. Les restrictions d'eau sont renforcées. Il est notamment interdit d'arroser les pelouses, de remplir les piscines ou de laver son véhicule à domicile. À Saint-Benoît et Saint-Philippe, les restrictions s'allègent grâce à une amélioration de la situation. La préfecture appelle chacun à limiter les usages non essentiels et à signaler les fuites. Et puis cette bonne nouvelle avant le grand raid, le sentier Roche-Plate-la-Brèche à Mafate rouvre après des travaux de sécurisation. La 34e édition démarre jeudi soir à Saint-Pierre. L'actualité dans l'Hexagone, 5e jour de mobilisation dans des lycéens. Plus de 200 établissements sont restés fermés aujourd'hui. Les lycéens qui réclament notamment des emplois du temps allégés, le remplacement des profs absents, la rénovation des bâtiments et la fin de Parcoursup. Les syndicats seront reçus jeudi par le ministre de l'Éducation. À Aubagne, près de Marseille, un adolescent de 14 ans a ouvert le feu avec un fusil de chasse hier sur le proviseur et une enseignante de son collège. Son père et lui-même ont été placés en garde à vue. Garde à vue prolongée. Notez que le parquet antiterroriste s'est saisi de cette affaire. Les raisons du geste restent inconnues. En bref, cette cyberattaque contre Intermarché, Leclerc, Super U, Carrefour et Monoprix, des frigos connectés auraient été coupés, entraînant des pertes alimentaires de plusieurs millions d'euros. L'origine de l'attaque est toujours inconnue. Sur le front des carburants, cette fois, le gouvernement promet une baisse de 12 à 18 centimes par litre de diesel dès début novembre. La baisse, elle sera moindre chez Total, qui plafonne déjà ses prix. L'État compte mobiliser ses réserves stratégiques. Le football et la Ligue des Champions reprend ce soir. Lens reçoit le Sporting Lisbonne à 20h45, tandis que Lille affronte Arsenal à Londres à 23h. Demain, le PSG jouera à Manchester City. Et puis, direction les florilèges, puisque l'événement se poursuit jusqu'à dimanche au tampon. Des fleurs, des animations, des concerts, bref, un programme qui vaut le détour.
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0: Ce soir, ciel couvert dans l'Est, plus dégagé dans l'Ouest. La nuit, par contre, elle sera étoilée. Côté température, chez vous dans le Nord-Est, on attend 22 degrés à Saint-Denis, 20 à Saint-André, 20 aussi à Sainte-Rose. Dans les Hauts, il fera 16 degrés au Brûlé et 12 à Takamaka. Demain matin, le ciel restera globalement dégagé, malgré quelques nuages sur la côte Est. Le vent restera fort.
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3: De la formation du groupe à son succès international, le girls band Ketsei se raconte dans le documentaire Wild Hearts vendredi sur Disney+. Les filles continuent de cartonner avec leur hit Animal, une chanson signée Ed Sheeran. Oui, oui, et c'est d'ailleurs au Energy Music Awards l'an passé que leur première rencontre avec le Britannique a eu lieu. C'est ce que le groupe a confié à Sébastien Loflecoq pour Energy.
4: On était à Cannes pour la cérémonie et on a rencontré Ed Sheeran en coulisses. C'est là qu'il nous annonçait qu'il bossait sur une chanson pour nous. On a découvert le titre quelques mois plus tard et on est allé en studio avec lui. C'était une super expérience.
5: Animal est une parfaite combinaison entre notre style musical et le sien. Ed a fait un super boulot. On reconnaît bien sa patte dans la mélodie. Mais pour le reste, c'est du 100% Katsai.
4: C'est vraiment un type formidable. On l'adore et on l'admire énormément depuis qu'on est toutes petites.
3: Le documentaire du girls band Ketsei sur Disney+, c'est en ce moment. Bon début de semaine en musique.
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1: Il est 17h40, minutes. Avant de passer à l'info pour barre, je tenais à m'excuser.
2: Ouh là là,
1: voilà,
2: oh là là.
1: C'est embêtant.
2: Oui.
3: Qu'est-ce qui se passe ?
1: Du tampon. Alors, vous le savez, nous sommes situés sur le parvis de l'église. D'ailleurs, vous pouvez venir tous les jours. On est là à partir de 8h jusqu'à 18h. Et en fait, hier soir, j'ai oublié de débrancher. Et toute la nuit, il y avait énergie.
3: Enfin, ah oui, c'est vrai.
2: C'est vrai ?
1: Oui, je vous promets.
3: Et en fait, il y a les gens qui habitent dans la ville, du coup, bah, ils ont une énergie, ils n'arrivent pas à dormir.
2: On est désolé.
1: Du coup, il y a plusieurs personnes qui sont venues voir. Fait, hey, le son, il est bien, hein. Mais par contre, 3h du matin, nous l'a bien entendu. Hein.
2: Et tu t'imagines, c'est Chris qui a réveillé tout le monde ce matin.
1: Clairement.
2: Mais comme il est très péchu, le garçon.
1: Désolé, hein.
2: C'est pas mal. Bon, on est désolé.
3: Les pauvres habitants en ville.
1: Il a 5 secondes. Parce que ma croix, justement, un habitant. Attends, il est juste à côté. Bien, arrive. Mi-cours. Là, t'entends-moi courir.
2: Oui,
1: bah. Voilà. Attends,
3: ah,
1: bouge pas.
3: Tu cours bien, hein.
1: Ah, ben oui, ben écoute. Mais essaye de faire un petit peu de sport. En moyenne, je fais 13 km par jour.
3: Ah.
1: Ici, c'est... au Florilège.
2: Ah ouais,
3: on est fiers.
2: Oui, c'est bien.
1: Moi, j'avais fait vraiment. Julien. Je tenais à m'excuser. Au nom d'énergie, parce que m'alaisse la musique toute la nuit.
4: Oui, bonjour.
2: Bonjour, Julien.
4: Tu vas couper la musique.
2: Et tu coupes le son.
1: Je l'ai écouté.
4: Oh, ah bah c'est bien. Au moins, Florilège, au tampon, il était animé toute la nuit. Parce que ça fait tirer mes oreilles.
3: Énergie, la seule radio qui anime jusqu'à 5h du matin.
4: Ah, oui.
2: Oh, 24 heures avec énergie. Ils ont fait 24 heures avec énergie, quoi. C'est pas mal.
1: Bon, ben sur ce, l'info point barre.
2: L'info point barre, à l'époque romaine, certaines femmes achetaient la sueur de leur gladiateur préféré pour en faire un parfum ou une crème.
5: Ah, ok. Wow. Ok. Je vais dire que je ferai aussi pour Dua Lipa. Voilà, c'est tout.
2: Mmh. Ah oui, tu ferais ça, toi.
1: Vous connaissez peut-être aussi Dua Lipa, ils sont pas bons. Hein.
5: Ah, mais c'est pas grave. C'est pas grave, okay. Parfum, ça passe.
2: Ou Dua bien aimer. Hein.
5: Les gladiateurs, t'es. Oh là là.
1: Pour l'instant, moi, je ne dois pas personne. Allez, bisous à toutes.
2: Bye,
1: Lolo. Pour de nouvelles aventures.
2: À demain, Laurent.
3: À demain.
1: Et tes pralines sont bien gardées, nous.
2: Merci.
1: Et à bientôt.
2: Bah, jeudi.
1: Ne vous en faites pas, on va trouver un petit cadeau pour vous.
2: Ok. Oh là c'est là. Toi, notre cadeau.
5: Waouh.
1: Oh. Bisous. Moi, je vous aime.
2: Bisous.
1: Et ce soir, Mi mange de chichi et ça fait 2-3 manèges.
3: Ah, c'est pas,
5: trop bien.
3: C'est pas très simple.
1: Ouais, c'est pour tout à l'heure.
5: Ouais, trop bien.
3: Pas de chichi.
0: Guillaume, est-ce que ça roule bien dans le 974?
3: Bon, on va faire aussi ce petit point ensemble là pour vos conditions de circulation. Peut-être que vous aussi vous terminez votre journée, que vous êtes en train de rentrer à la maison. Et du côté de Saint-Benoît dans le secteur de Beaulieu, comme d'habitude, hein, bah, vous avez toujours ces bouchons qui commencent un petit peu à diminuer hein, pour aller en direction du rond-point des Plaines. Dans le nord à Saint-Denis, pareil, hein, il y aura toujours ces bouchons du côté du boulevard Lancastel pour aller vers Sainte-Marie. Toujours aussi du monde si vous êtes au niveau donc, du boulevard sud, hein, dans la tranchée couverte Mazagandoré. On part maintenant dans l'ouest avec. Toujours aussi des bouchons que vous allez retrouver qui arrivent depuis l'échangeur de Sainte-Thérèse jusqu'à l'échangeur de Savannah. Et puis enfin, pour terminer, dans le sud, justement, il va y avoir toujours aussi du monde sur le boulevard Banque, du monde sur la 4A de Pierrefonds. Ça reste un petit peu avec quelques ralentissements. Pareil aussi du monde du côté du centre-ville du tampon. Donc patience, hein, prudence à tous. Et puis on revient avec vous vite hein, pour vous ambiancer avec Ariana Grande. Et puis tout de suite, c'est Taylor Swift.
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1: C'est bon, c'est la fin de journée.
2: Oui.
1: C'est
2: oui.
1: Bon. Nouma c'est praline.
2: Oui.
1: Bon, ils sont là-bas, ils sont au
2: oui,
1: tampon,
2: bah jeudi, ouais, je vais récupérer. Voilà, je mange pas exprès pour manger mes pralines.
1: Et là, non, c'est bien. Une blague.
3: Non, tu manges, hein, parce que tu vas covoiturer avec moi, tu vas être pénible si tu manges pas.
1: Là, dis-toi, Noum, c'est bien parce que tu peux dire ce que tu veux sur Laurent, il pourra pas te répondre.
2: C'est vrai.
1: Et que forcément, il t'entend vu que ça passe dans toute la
2: ville. Ah, bah oui, il a pas. Imagine là, il oublie de débrancher.
3: Non,
2: ah
3: là,
2: bah...
3: il y a les tamponnés qui
1: ah
3: le
1: oui,
3: regardent.
1: C'est vrai, là. Ouais. Là, à mon avis, il y a tous les voisins qui sont à leur fenêtre. Ils le scrutent encore. Alors, tu débranches.
2: C'est ça. Et du coup, on a imaginé. Chris, ce matin,
3: ouais. On a imaginé ce que
1: là.
3: Ça a donné.
1: Ah oui, parce que ça, à mon avis, le réveil devait être fracassant. Surtout avec Chris ce matin, c'était comme ça.
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4: La Réunion, comment il est? Bonjour, deuxième jour de la semaine.
1: Imagine dans la ville.
2: La Réunion, comment il est?
3: Bah, Chris qui va nous réveiller demain matin.
1: Voilà, comme d'habitude, hein, 5h-9h, vous allez pouvoir encore gagner plein de cadeaux, le son d'une affaire, et puis plein de choses. Et puis, on va manger quoi ce soir?
2: Noum. Bah moi, ce sera moule frites.
1: Hein?
3: Poulet trois saveurs.
2: Quoi?
3: Oui.
2: Dans ta marmite, il y a trois saveurs.
3: Non, c'est sur le poulet. Dans la barquette que je vais récupérer.
2: J'imagine les trois poulets différents, quoi.
3: Non.
1: Bah, je surenchéris, moi, c'est poulet trois merveilles. T'imagines?
2: Non.
1: Non, c'est pas ça. Mais c'est un poulet, je pense.
2: Ok, miam miam.
3: C'est
2: j'ai
3: ça qui est merveilleux.
2: Oui.
1: Bon, bah demain, du coup.
2: À demain.
1: Petit bouchon gratiné avec en plus Laurent qui sera en direct depuis les fleurilèges. Et puis bien sûr, Chris qui revient dès demain, 5h.
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0: Ça se passe comme ça, votre fin de journée avec Énergie Réunion. D'ailleurs, si vous êtes encore sur les routes, bah surtout bon courage, hein, si vous êtes dans les derniers bouchons encore. Que ce soit dans le secteur de Beaulieu, du côté de Saint-Benoît, que ce soit peut-être du côté donc du tampon, ou même peut-être que vous êtes au niveau de Saint-Pierre, et bah restez bien à l'écoute d'Énergie Réunion. On a encore les meilleurs hits pour terminer cette journée. Si vous rentrez à la case après une journée de boulot, si vous rentrez pendant ces vacances, avec notamment Karol G qu'on écoute dans un instant.
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0: Oh là là, qu'est-ce qu'on apprécie cette fin de journée avec les meilleurs hits.
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0: Et c'est pas fini, hein. On va continuer d'ailleurs, on va aussi continuer à bien vous faire délirer tous les après-midi, 16h-18h, avec la team Bouchon gratinée, hein, avec notamment pas mal de fou rire certes, mais aussi pas mal de cadeaux, hein, notamment cet après-midi on vous a bien fait kiffer, puis on revient aussi avec Laurent tous les après-midi là en ce moment, depuis les Florilèges, il y a le Blind Test Énergie chaque matin, il y a aussi le Énergie Talent avec ce concours de chant, donc franchement que du kiff là en ce moment, et puis surtout on continue avec notamment la voix de Eva qu'on écoute juste après, vous pouvez aussi un petit peu vous préparer à bien danser avec Gims qu'on écoute dès maintenant.

0: Allez, peut-être certains qui sont déjà en train de penser au petit repas de ce soir. En tout cas, bah, profitez bien de votre soirée. Une soirée de vacances, peut-être pour certains, vous allez sortir, vous allez profiter. Ben nous, on est toujours là avec les meilleurs hits qui vous accompagnent. Hit Music en ligne ce soir jusqu'à 5h du mat avant de retrouver Chris dans le morning. Il y aura aussi bien sûr le My Ticket avec plein de cadeaux à gagner. C'est de 9h jusqu'à 13h avec moi-même. Et puis on aura aussi la team Bouchon Cartinet qui reviendra dès demain, 16h-18h. Passez une belle soirée, on se retrouve dès demain. C'était Guillaume, bisous, bye bye.
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0: un mauvais job par-ci, un mauvais job par-là. En vrai, tout ce que tu dois retenir, c'est que l'Undertaker 2, ça sera la plus belle chose que tu vas écouter cette année, papé. En attendant, tiens ça.
1: Celui qui défend.